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0: Il est 6h, bon début de journée, bon réveil avec Radio VFM, la matinale. C'est l'heure de retrouver vos infos régions avec Christophe Lécuyer. Bonjour Christophe.
1: Bonjour Quentin, bonjour à toutes et à tous. Soyez les bienvenus dans cette édition régionale. Et à la une, à la veille du 82e anniversaire du débarquement, la visite ce vendredi dans le Bessin de Catherine Vautrin, la ministre des Armées et des Anciens Combattants, attendue en début d'après-midi à Bayeux chez Factem, l'entreprise de la base industrielle et technologique de défense. Elle est spécialisée dans les équipements acoustiques. Catherine Vautrin qui se rendra ensuite au sémaphore de Port-en-Bessin pour une présentation des missions réalisées. Le 82e anniversaire du D-Day qui sera donc célébré demain. Deux cérémonies organisées avant cela aujourd'hui à Bayeux. La première dès 8h45, hommage aux alliés sur le rond-point Eisenhower. La deuxième à 17h, célébration œcuménique à la cathédrale. Traditionnel office franco-britannique, les portes de la cathédrale ouvriront à 16h. Un concert de cornemuse suivra l'office à partir de 18h sur le parvis de l'édifice. Notez aussi à 14h cette cérémonie officielle à la pointe du Hoc. Ces cérémonies et commémorations qui s'accompagnent évidemment cette année encore de très nombreuses manifestations festives et populaires, comme par exemple à Audrieux, où est installé dès aujourd'hui et jusqu'à dimanche autour du château un corps militaire britannique tel qu'il pouvait exister en 44 à proximité du front. Un événement immersif voulu par Gold Beach Tourisme, sa directrice Jennifer Hurtel.
2: Nous avons la chance d'avoir une association britannique et ils nous amènent avec eux une trentaine de véhicules blindés britanniques que l'on a très peu la chance de voir en France, avec une soixantaine de reconstituteurs qui dérouleront une journée type d'un camp britannique militaire pendant la libération. Donc on aura tout au long de la journée différentes opérations qui auront lieu, de la reconnaissance, tout ce qui pouvait avoir lieu pendant dans la vie d'un camp militaire, le sortie d'une ambulance, la reconnaissance sur le terrain, etc. Il y aura vraiment de la démonstration de la mise en situation telle que c'était pendant la libération.
1: Les Britanniques libèrent Audrieux, ce camp militaire à voir tout autour du château d'Audrieux aujourd'hui, demain et dimanche de 9h30 à 18h. Le château d'Audrieux qui accueillera aussi dimanche le salon du livre consacré à la bataille de Normandie. Notez parmi les autres événements organisés dans le Bessin ce vendredi, ce concert de cornemuse qui sera proposé à 19h à Creully-sur-Seule. Le château de Creully accueillera également un bal populaire à partir de 21h et puis à 21h30 dans le centre-ville. Vous pourrez profiter de l'arrivée de la Parade Hillman. Elle rassemble près de 150 véhicules de la Seconde Guerre mondiale. Parade de véhicules d'époque ce soir aussi à Grez-sur-Mer et puis des animations toute la journée aussi à Vierville et Colville-sur-Mer. Dans le reste de l'actualité, cette panne d'un train de marchandises hier matin tout près de Caen. La circulation a été interrompue dans le sens Lison-Cherbourg et dans le sens Lison-Coutances. Des trains ont été supprimés sur les lignes Paris-Caen, Paris-Cherbourg et Paris-Granville. D'autres ont subi de gros retards. Le trafic n'a pu reprendre normalement qu'en fin d'après-midi. Le conseil municipal de Vienne-Normandie rassemblé ce soir dans la salle des mariages de l'hôtel de ville. Séance prévue dès 17h30. Au menu notamment le budget mais aussi les subventions aux associations. La ville de Vienne-Normandie qui a procédé cette semaine au tirage au sort annuel des jurés d'assises. 48 électeurs ont été désignés. Notez que la ville de Bayeux en désignera 30 le 16 juin prochain. Au total, le nombre de jurés qui composeront la liste annuelle du jury criminel du département du Calvados pour l'année 2027 est fixé à 552. Le sport et le championnat de Normandie de VTT, il aura lieu ce week-end, demain et dimanche, au viaduc de la Souleuvre. Plus de 300 coureurs attendus pour l'occasion du grand spectacle. En perspective durant deux jours, Bastien Dupont, l'organisateur de l'événement pour l'Union cycliste landaise.
3: Un projet qui est né avec le championnat du Calvados il y a un peu plus de 5 ans, avec l'association de cyclopédistes de la Souleuvre et le club de l'UCL sur le site de la Souleuvre. Et d'année en année, l'événement a grandi. On a eu deux fois la Coupe de Normandie. Et cette année, on a eu la chance de pouvoir accueillir le championnat de Normandie. Une récompense pour pour le club et puis pour les bénévoles, parce que c'est une des plus belles épreuves qu'on peut avoir en Normandie. Donc on va essentiellement être au niveau du parking 2, on va être beaucoup autour de la luge, on va également passer proche du saut élastique, au pied du viaduc. On va vraiment être au cœur du site de la Soulève. Le circuit il va être à 4,3 km pour le plus grand et pour les jeunes un peu plus d'un kilomètre, 1,5 km sur le haut.
1: Le championnat de Normandie de VTT à vivre demain et dimanche de 10h à 18h sur le site de la Soulève. Et puis un mot de cyclisme encore pour vous signaler que Victorien Gontier Durand, le coureur du vélo club du Bocage, a remporté mercredi soir à Vire-Normandie la troisième étape des virées nocturnes. Il a devancé son coéquipier Lilian Bourgneuf-Monclerc qui lui domine le classement général provisoire. Il reste deux étapes à disputer.
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1: La météo et cette perturbation qui nous a concernés hier, elle s'est totalement évacuée. Mais à l'arrière, ce matin, pas mal d'humidité, de nuages bas. Un peu de vent d'ouest aussi, des rafales jusqu'à 40 voire 50 km/h sur le littoral. Dans l'après-midi, les éclaircies devraient faire leur retour, mais elles resteront contrariées par les nuages et même encore par quelques averses. Le vent, lui, sera moins sensible. Les températures comprises entre 10 et 12 degrés au réveil ce matin, elles atteindront 18 à 19 degrés au meilleur de la journée. La suite avec l'arrivée d'une nouvelle perturbation par l'ouest demain, des averses et du vent au menu. Ce sera plus calme dimanche. Les températures seront d'ailleurs en hausse. Allez, c'est la fin de ce journal. Merci à vous de l'avoir suivi. Très belle journée à l'écoute de Radio VFM.
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0: Nous sommes donc vendredi aujourd'hui, le vendredi 5 juin 2026 et vous écoutez Radio VFM. Encore une fois, bien le bonjour à toutes et à tous, bienvenue pour un nouveau rendez-vous du Morning Café jusqu'à 10h. Quentin avec vous pour vous accompagner, j'espère que tout va bien de votre côté en ce vendredi matin en tout cas. Et comme d'habitude, très heureux d'être avec vous pour une nouvelle matinée à passer ensemble. Joan Jett nous ramène en 1981 et nous emmène surtout jusqu'à l'éphéméride de ce 5 juin sur Radio VFM.

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3: Bonjour, excellente fin de semaine. Vendredi 5 juin 2026, bonne fête au Igor. C'est la journée mondiale de l'environnement, journée mondiale de l'orthoptique également. Et puis dans l'éphéméride de cette journée, c'était en 5 juin 1882, il y a donc 143 ans, était inauguré le musée Grévin à Paris. Il ne compte pas moins aujourd'hui de 200 personnages de cire, allant de Albert Einstein jusqu'à Michael Jackson, Kenji Girac ou encore Alfred Hitchcock. Allez, bon anniversaire à vous les natifs du 5 juin. Vous êtes le même jour que Cécilia Cara, la chanteuse qui fête ses 42 ans. Très bon anniversaire également aujourd'hui à DJ Abdel qui fête ses 56 ans. Belle journée, bon vendredi 5 juin 2026.
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1: Vos offres d'emploi sur Radio VFM, le garage Le Boulanger, membre du réseau AD, situé à Vire-Normandie, recherche un mécanicien, un technicien automobile. Votre mission, l'entretien, le diagnostic et la réparation des véhicules toutes marques. Vous êtes passionné par l'automobile, sérieux et motivé. L'occasion de rejoindre leur équipe, poste à pourvoir rapidement. Pour plus d'informations, vous pouvez les contacter dès maintenant au 02 31 68 05 13 ou par mail à l'adresse garageleboulanger@gmail.com. C'est situé 23 rue de l'artisanat à Vire en Normandie. L'entreprise de bâtiments Gosselin à Vire, rénovation et agrandissement, recherche dans le cadre de son développement un menuisier plaquiste pour un contrat en CDI 40 heures semaine pour des chantiers à moins de 20 km de Vire. Une expérience de 2 ans minimum est souhaitée. Pour postuler, vous pouvez contacter Monsieur Rodolphe Gosselin au 02 31 69 49 85 ou envoyer votre CV par mail à l'adresse entreprise.gosselin@gmail.com. Vous êtes à la recherche d'un emploi, Vie et Partage recrute. Cette association accompagne les demandeurs d'emploi en proposant des missions courtes ou longues dans de nombreux secteurs, aide ménagère, jardinage, petit bricolage et bien d'autres. Que vous soyez particulier, entreprise ou collectivité, n'hésitez pas à contacter Vie et Partage qui pourra mettre rapidement une personne à votre disposition. Alors, vous habitez dans le Bocage, n'attendez plus et contactez Vie et Partage au 02 31 67 71 83. On continue et on termine avec la Maison de la Nature et le Persège qui recherche des bénévoles pour aider à tenir des stands animés aux dates suivantes: Salon de l'innovation, de l'environnement et du paysage, campus de l'ECTA de Vire, atelier jeux et découverte de la pierre sèche, journée de la terre à Aulnay-sur-Odon, samedi 30 mai de 9h30 à 19h, atelier sur stand et découverte du potager en permaculture et des graines, fête de la mare dimanche 20 septembre de 9h30 à 18h, jeux et ateliers nature sur stand, mission attendue, accueillir le public de passage en compagnie d'autres bénévoles, distribuer de la documentation, proposer de jouer aux jeux mis à disposition sur le stand, aider à l'installation et au rangement du stand, pas de compétences requises, juste l'envie d'apprendre, de partager et de faire connaissance ainsi que de la bonne humeur. Alors si cela vous tente, contactez le 07 81 35 09 54 ou par mail à l'adresse contact@assomnps.com.
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0: Place à présent à l'actualité locale et régionale sur Radio VFM, présentée ce matin par Julien Caillard. Bonjour Julien.
1: Bonjour Quentin, bonjour à toutes et à tous. Soyez les bienvenus dans cette édition régionale. Et à la une, Catherine Vautrin dans le Bessin ce vendredi. La ministre des Armées et des Anciens Combattants en visite en début d'après-midi à Bayeux chez Factem, l'entreprise de la base industrielle et technologique de défense. Elle est spécialisée dans les équipements acoustiques. Catherine Vautrin en visite également à la veille du 82e anniversaire du débarquement au sémaphore de Port-en-Bessin pour une présentation des missions réalisées. Ce 82e anniversaire du D-Day marqué aujourd'hui dans la capitale du Bessin par l'organisation de deux cérémonies. La première ce matin, hommage aux alliés sur le rond-point Eisenhower. L'autre cérémonie organisée ce soir, célébration œcuménique à la cathédrale, office franco-britannique voulu par la Commonwealth War Graves Commission et conclu par un concert de cornemuse sur le parvis de l'édifice. Ces commémorations qui passeront demain matin par Creully-sur-Seul et ce bien sûr avant la cérémonie internationale prévue dans l'après-midi à Langrune-sur-Mer. Creully-sur-Seul qui rendra hommage à Cécile Newton, décédée il y a 13 mois à l'âge de 101 ans. La commune a fait réaliser un buste en bronze du vétéran britannique avec lequel elle avait lié des liens très forts. La sculpture sera dévoilée juste à côté du monument dédié au régiment dont Cécile Newton faisait partie. Écoutez Thierry Ozen, le maire de Creully-sur-Seul.
2: C'est une œuvre qui a été réfléchie, le conseil municipal a délibéré. On avait plusieurs artistes en compétition, puisqu'il y a beaucoup d'artistes sculpteurs européens d'ailleurs, de toute l'Europe, qui avaient postulé, qui nous ont envoyé leurs références. Et effectivement, nous avons choisi un artiste local, qui est Monsieur Derigo, sculpteur qui habite Blé, donc dans notre Bessin. On a un petit peu co-travaillé avec lui, avec la famille de Cécile, sur cette sculpture pour apporter les petites touches qui font que Cécile Newton est réellement Cécile Newton tel que ses enfants l'ont connu. C'est Cécile Newton 75-80 ans, donc c'est pas le Cécile Newton très âgé, mais c'est le Cécile Newton de toutes les commémorations du 50e au 75e. Ses enfants le reconnaissent, ses petits-enfants le reconnaissent, et tous les Français qui l'ont suivi, et les Creulois en particulier, vont le reconnaître dans ce Cécile Newton des 70-80 ans.
1: Thierry Ozen, le maire de Creully-sur-Seul, notait qu'une exposition rend hommage depuis lundi à Cécile Newton au château de Creully. Elle s'intitule « Cécile Newton, passeur de mémoire ». Le vernissage aura lieu demain. Cette exposition à voir gratuitement jusqu'au 25 septembre prochain. Et puis, comme nous parlons de Creully, sachez qu'un concert de cornemuse sera proposé sur place à 19h ce soir. Le château accueillera également un bal populaire à partir de 21h et puis à 21h30 dans le centre-ville. Vous pourrez profiter de l'arrivée de la parade Hillman. Elle rassemble près de 150 véhicules de la Seconde Guerre mondiale. Dans le reste de l'actualité, le début tout à l'heure à 17h30 du conseil municipal de Vire-Normandie, horaire plutôt inhabituel, ce conseil organisé dans la salle des mariages de l'hôtel de ville. Le budget au menu des élus, tout comme le versement des subventions aux associations. La ville de Vire-Normandie qui a procédé cette semaine au tirage au sort annuel des jurés d'assises. 48 électeurs ont été désignés. La ville de Bayeux en désignera 30 le 16 juin prochain. Au total, le nombre de jurés qui composeront la liste annuelle du jury criminel du département du Calvados pour l'année 2027 est fixée à 552. Le sport et le championnat de Normandie de VTT, il aura lieu ce week-end, demain et dimanche, au viaduc de la Souleuvre. Plus de 300 coureurs attendus pour l'occasion du grand spectacle. En perspective, durant deux jours, Bastien Dupont, l'organisateur de l'événement pour l'Union cycliste landaise.
3: Un week-end très complet, on démarre le samedi matin à 10h avec les plus jeunes. Des épreuves qui sont dédiées à des épreuves éliminatoires et des épreuves très rapides, donc on va partir avec plusieurs coureurs, c'est comme une course sprint. L'après-midi, on démarrera le championnat de Normandie XCE, également une épreuve éliminatoire, on partira à 4x4 pour avoir des finales, donc assez spectaculaires. Et le lendemain, l'épreuve phare avec l'épreuve XCO, même programme, les jeunes le matin et les adultes l'après-midi, d'où la grande course qui démarre à 14h30. On est parti pour avoir un peu plus de 300 coureurs sur le week-end, une bonne centaine samedi, et on espère entre 200 et 250. Et en spectateurs, on espère avoir 500 spectateurs sur le week-end.
1: Le championnat de Normandie de VTT à vivre demain et dimanche de 10h à 18h sur le site de la Souleuvre. Et puis un mot de cyclisme encore pour vous signaler que Victorien Gontier Durand, le coureur du Vélo Club du Bocage, a remporté mercredi soir à Vire-Normandie la troisième étape des virées nocturnes. Il a devancé son coéquipier Lilian Bourgneuf-Monclerc qui lui domine le classement général provisoire. Il reste deux étapes à disputer.
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1: La météo et cette perturbation qui nous a concernés hier, elle s'est totalement évacuée. Mais à l'arrière, ce matin, pas mal d'humidité, de nuages bas, un peu de vent d'ouest aussi, des rafales jusqu'à 40 voire 50 km/h sur le littoral. Dans l'après-midi, les éclaircies devraient faire leur retour, mais elles resteront contrariées par les nuages et même encore par quelques averses. Le vent, lui, sera moins sensible. Les températures comprises entre 10 et 12 degrés au réveil ce matin. Elles atteindront 18 à 19 degrés au meilleur de la journée. La suite avec l'arrivée d'une nouvelle perturbation par l'ouest demain. Des averses et du vent au menu. Ce sera plus calme dimanche. Les températures seront d'ailleurs en hausse. Allez, c'est la fin de ce journal. Merci à vous de l'avoir suivi. Très belle journée à l'écoute de Radio VFM.
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0: Vos petites annonces sur Radio VFM à vendre camping-car. Fiat fonde Vendôme année 2020. 40 000 km, peu évolutif, prix 49 000 euros, état impeccable, équipé d'un porte-vélo permettant le transport de charges lourdes, sortie pour cuisiner au gaz à l'extérieur, sanitaire et évier jamais servi. Numéro de téléphone le 06 41 81 18 94. Le soir uniquement, une famille d'accueil pour personnes âgées et ou handicapées agréée par le Conseil Général du Calvados situé à Vire-Normandie. Famille avec animaux recherche personne à accueillir dans un environnement chaleureux et sécurisé, propose un cadre familial avec un accompagnement adapté aux besoins de chacun. Pour plus d'informations, contactez Madame Thierry Marilyn au 06 77 03 66 22. A été trouvé deux chiennes femelles noires à pattes blanches à Vire-Normandie, croisées fauves de Bretagne tricolore femelle à Montchauvet, croisées bassettes noires à femelles à Montchauvet, croisées fauves de Bretagne couleur fauve à femelle à Montchauvet. A également été trouvé un chat européen mâle blanc et gris. Saint-Germain-de-Talvan, la Vire Normandie. Contactez le chenil fourrière de Vire au 02 31 67 99 95.
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2: L'horoscope ce matin présenté bien évidemment par Camille. Bonjour Camille.
3: Votre horoscope de ce vendredi 5 juin, Bélier, ce dernier jour de la semaine vous procure une sensation de décontraction totale. Taureau, voici une belle reprise de confiance en vous qui va vous permettre d'y voir plus clair. Gémeaux, vous vous sentez bien dans vos baskets, serein et sûr de vous. Cancer, vous ne vous laisserez pas avoir par le coup de blues qui vous tend les bras, vous saurez résister. Lion, c'est grâce à votre patience que vous obtiendrez ce que vous désirez intensément. Vierge, ce vendredi annonce le retour de la bonne humeur et une grosse motivation. Balance, enfin les opportunités que vous espériez vont se présenter. Scorpion, c'est le moment de proposer vos projets pour les concrétiser au plus vite. Sagittaire, vous ressemblez à un bélier car vous foncez droit devant et bousculez tout sur votre passage. Capricorne, vous aurez envie d'écouter votre cœur et vos désirs les plus profonds. Verseau, vous saurez prendre soin de votre bien-être et votre bonne humeur s'en ressentira. Et Poissons, vous entrez dans un nouveau cycle où vous allez pouvoir être comblé de réussite.
2: Merci beaucoup Camille pour l'horoscope du jour que l'on retrouvera tout à l'heure. Désormais, à tout à l'heure.
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Belle matinée, bon réveil avec Radio VFM et le Morning Café pour vous accompagner du lundi au samedi entre 6h et 10h. On parle de l'équipe de France qui continue sa préparation au Mondial 2026. L'équipe de France qui jouera désormais, ce sera lundi à 21h10 face à l'Irlande du Nord avant de s'engager officiellement dans la compétition le mardi 16 juin face au Sénégal, puis place à l'Irak le 22 juin prochain et enfin la Norvège, ce sera le 26 juin prochain et ce sera à 21h. L'info région qui sera de retour d'ici quelques minutes, on se retrouve juste après pour une nouvelle heure du Morning Café.

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0: Tout juste 7h sur Radio VFM, en ce vendredi matin, c'est l'heure de retrouver une nouvelle fois l'Info Région. Et c'est avec vous, Julien Caillard, bonjour.
1: Bonjour Quentin, bonjour à toutes et à tous. Soyez les bienvenus dans cette édition régionale. Et à la une, à la veille du 82e anniversaire du débarquement, la visite ce vendredi dans le Bessin de Catherine Vautrin, la ministre des Armées et des Anciens Combattants, attendue en début d'après-midi à Bayeux chez Factem, l'entreprise de la base industrielle et technologique de défense. Elle est spécialisée dans les équipements acoustiques. Catherine Vautrin qui se rendra ensuite au sémaphore de Port-en-Bessin pour une présentation des missions réalisées. Le 82e anniversaire du D-Day qui sera donc célébré demain. Deux cérémonies organisées avant cela aujourd'hui à Bayeux. La première dès 8h45, hommage aux alliés sur le rond-point Eisenhower. La deuxième à 17h, célébration œcuménique à la cathédrale. Traditionnel office franco-britannique, les portes de la cathédrale ouvriront à 16h. Un concert de cornemuse suivra l'office à partir de 18h sur le parvis de l'édifice. Notez aussi à 14h cette cérémonie officielle à la pointe du Hoc. Ces cérémonies et commémorations qui s'accompagnent évidemment cette année encore de très nombreuses manifestations festives et populaires, comme par exemple à Audrieux, où est installé dès aujourd'hui et jusqu'à dimanche autour du château un corps militaire britannique tel qu'il pouvait exister en 44 à proximité du front. Un événement immersif voulu par Gold Beach Tourism, sa directrice Jennifer Hurtel.
2: Nous avons la chance d'avoir une association britannique et ils nous amènent avec eux une trentaine de véhicules blindés britanniques que l'on a très peu la chance de voir en France, avec une soixantaine de reconstituteurs qui dérouleront une journée type d'un camp britannique militaire pendant la libération. Donc on aura tout au long de la journée différentes opérations qui auront lieu, de la reconnaissance, tout ce qui pouvait avoir lieu dans la vie d'un camp militaire, le sortie d'une ambulance, la reconnaissance sur le terrain, etc. Il y aura vraiment de la démonstration de la mise en situation telle que c'était pendant la libération.
1: Les Britanniques libèrent Audrieux, ce camp militaire à voir tout autour du château d'Audrieux aujourd'hui, demain et dimanche de 9h30 à 18h. Le château d'Audrieux qui accueillera aussi dimanche le salon du livre consacré à la bataille de Normandie. Notez parmi les autres événements organisés dans le Bessin ce vendredi, ce concert de cornemuse qui sera proposé à 19h à Creully-sur-Seul. Le château de Creully accueillera également un bal populaire à partir de 21h et puis à 21h30 dans le centre-ville. Vous pourrez profiter de l'arrivée de la parade Hillman. Elle rassemble près de 150 véhicules de la Seconde Guerre mondiale. Parade de véhicules d'époque ce soir aussi à Grès-sur-Mer et puis des animations toute la journée aussi à Vierville et Colville-sur-Mer. Dans le reste de l'actualité, cette panne d'un train de marchandises hier matin tout près de Caen. La circulation a été interrompue dans le sens Lison-Cherbourg et dans le sens Lison-Coutances. Des trains ont été supprimés sur les lignes Paris-Caen, Paris-Cherbourg et Paris-Granville. D'autres ont subi de gros retards. Le trafic n'a pu reprendre normalement qu'en fin d'après-midi. Le conseil municipal de Vire-Normandie rassemblé ce soir dans la salle des mariages de l'hôtel de ville. Séance prévue dès 17h30 au menu notamment le budget mais aussi les subventions aux associations. La ville de Vire-Normandie qui a procédé cette semaine au tirage au sort annuel des jurés d'assises. 48 électeurs ont été désignés. Notez que la ville de Bayeux en désignera 30 le 16 juin prochain. Au total, le nombre de jurés qui composeront la liste annuelle du jury criminel du département du Calvados pour l'année 2027 est fixé à 552. Le sport et le championnat de Normandie de VTT, il aura lieu ce week-end, demain et dimanche, au viaduc de la Souleuvre. Plus de 300 coureurs attendus pour l'occasion du grand spectacle. En perspective, durant deux jours, Bastien Dupont, l'organisateur de l'événement pour l'Union cycliste landaise.
3: Un projet qui est né avec le championnat du Calvados il y a un peu plus de 5 ans, avec l'association de cyclopédistes de la Souleuvre et le club de l'UCL sur le site de la Souleuvre. Et d'année en année, l'événement a grandi. On a eu deux fois la Coupe de Normandie. Et cette année, on a eu la chance de pouvoir accueillir le championnat de Normandie. Une récompense pour le club et puis pour les bénévoles. parce que c'est une des plus belles épreuves qu'on peut avoir en Normandie. Donc on va essentiellement être au niveau du parking 2, on va être beaucoup autour de la luge, on va également passer proche du saut élastique, au pied du viaduc. On va vraiment être au cœur du site de la Souleuve. Le circuit il va être à 4,3 km pour le plus grand et pour les jeunes un peu plus d'un kilomètre, un kilomètre et demi sur le haut.
1: Le championnat de Normandie de VTT à vivre demain et dimanche de 10h à 18h sur le site de la Souleuve. Et puis un mot de cyclisme encore pour vous signaler que Victorien Gontier Durand, le coureur du vélo club du Bocage, a remporté mercredi soir à Vire-Normandie la troisième étape des virées nocturnes. Il a devancé son coéquipier Lilian Bourgneuf-Montclair qui lui domine le classement général provisoire. Il reste deux étapes à disputer.
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1: La météo et cette perturbation qui nous a concernés hier, elle s'est totalement évacuée. Mais à l'arrière, ce matin, pas mal d'humidité, de nuages bas, un peu de vent d'ouest aussi, des rafales jusqu'à 40 voire 50 km/h sur le littoral. Dans l'après-midi, les éclaircies devraient faire leur retour, mais elles resteront contrariées par les nuages et même encore par quelques averses. Le vent, lui, sera moins sensible. Les températures comprises entre 10 et 12 degrés au réveil ce matin, elles atteindront 18 à 19 degrés au meilleur de la journée. La suite avec l'arrivée d'une nouvelle perturbation par l'ouest demain, des averses et du vent au menu. Ce sera plus calme dimanche. Les températures seront d'ailleurs en hausse. Allez, c'est la fin de ce journal. Merci à vous de l'avoir suivi. Très belle journée à l'écoute de Radio VFM.
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7h08, la nouvelle heure déjà du Morning Café sur Radio VFM en ce vendredi matin, vendredi 5 juin aujourd'hui. Je vous souhaite une nouvelle fois une très belle matinée à toutes et à tous. Merci d'être avec nous en ce 156e jour de l'année en plein cœur de la 23e semaine. Et aujourd'hui, nous fêtons les Igor et les Boniface. Bon anniversaire à vous, peut-être né un 5 juin. Le soleil s'est levé ce matin à 5h49 pour se coucher à 21h49. Et aujourd'hui, c'est la journée mondiale de l'environnement et la journée mondiale de l'orthoptique. Rendez-vous d'ici quelques instants également avec l'info nationale et internationale sur Radio VFM, juste après les souvenirs Mike and the Mechanic en ce vendredi.

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3: Toute l'actualité nationale et internationale sur Radio VFM à 7h16 minutes avec vous Clémence Lobary, bonjour.
4: Bonjour, du nouveau dans l'affaire de la disparition de Layana, un corps porteur de vêtements similaires à ceux que la collégienne portait au moment de sa disparition a été retrouvé ce jeudi sur un site agricole où le suspect Jérôme Barella avait déjà travaillé par le passé. Il s'agit probablement de celui de la jeune fille, mais une autopsie doit encore le confirmer. Parallèlement, le Premier ministre Sébastien Lecornu doit réunir aujourd'hui les ministres de l'Intérieur et de la Justice, Gérald Darmanin et Laurent Nunez, alors que des dysfonctionnements sont pointés du doigt concernant le suivi judiciaire de l'homme de 41 ans visé par d'autres plaintes. 3 morts en un peu plus d'un mois et un 4e hier en pleine rue au milieu des passants à Nantes où la guerre du narcotrafic fait rage. En l'espace de seulement 6 semaines, la cité des Ducs de Bretagne est devenue le théâtre d'une série de fusillades mortelles. Les différents clans s'affrontent pour mettre la main sur les points de deal de la ville. Les 5 dernières représentations à Paris de la pièce deuxième partie ont été annulées. Le théâtre Édouard VII a annoncé ce jeudi cette décision prise en accord avec les comédiens. La pièce mettait en scène Patrick Bruel, visé par plusieurs plaintes pour viol et agression sexuelle. Ces annulations font suite à la déprogrammation totale de sa tournée canadienne et de ses autres dates européennes prévues jusqu'à l'automne. La liste des victimes s'allonge. Un adolescent de 14 ans a été gravement blessé à la tête par un tir de LBD samedi soir à Fontenay-sous-Bois lors des célébrations de la victoire du PSG. Son pronostic vital n'est plus engagé, mais il conservera des séquelles permanentes. Le parquet de Créteil a confirmé hier la saisie de l'IGPN, la police des polices, pour éclaircir les faits. Nouvelle frappe en territoire contrôlé par la Russie. 4 personnes ont été tuées par des frappes ukrainiennes en Crimée. Une offensive qui survient après l'opération de Saint-Pétersbourg contre des sites militaires et énergétiques. Le chef de la diplomatie américaine, Marco Rubio, met en garde contre un sérieux risque d'escalade. En tennis, à Roland-Garros, la polonaise Maja Szwajnska s'est qualifiée pour sa première finale en Grand Chelem en remportant sa demi-finale face à la Russe Diana Schneider. Et puis en football, on espère mieux pour la suite puisque l'équipe de France a été battue 1-2 hier soir par la Côte d'Ivoire pour son tout premier match de préparation à la Coupe du Monde 2026.
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0: chanteuse Emma sur Radio VFM. Et à 7h20, c'est l'heure de retrouver la boîte à tubes avec Vivian.
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0: Et la même année,
1: Open Gangnam Style.
0: Le Gangnam Style du chanteur coréen Psy a fait danser la planète entière.
1: Open Gangnam Style.
0: Et toujours en 2012, Florent Pagny devenait coach dans The Voice. Le chanteur rejoint la première saison du télécrochet et marque les esprits, notamment par son franc-parler. À l'époque, les autres coachs étaient Louis Bertignac, Garou et Jennifer.
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1: À 7h25, on jette un coup d'œil également du côté de vos conditions de circulation. Ce matin, on notera sur la Nationale 13 dans le sens Cherbourg-Paris. Il y a des travaux de réfection du revêtement qui sont en cours entre Isigny-sur-Mer et Saint-Germain-du-Perthes avec une voie qui est neutralisée sur ce secteur. Sur la N174 entre Condé-sur-Vire et Saint-Lô, des travaux de signalisation qui entraînent également la neutralisation d'une voie dans le sens A84 vers RN13. Toujours sur la Nationale 13, mais cette fois-ci, c'est dans le sens Paris-Cherbourg, des opérations de fauchage des accotements qui sont en cours entre Tours-en-Bessin et Surin. Sur le périphérique Canet, sur la N814, dans le sens intérieur, des travaux de réfection du revêtement qui se poursuivent, c'est entre Fleury-sur-Orne et Éterville, la circulation qui peut être impactée sur ce secteur. Bonne nouvelle tout de même pour terminer, le périphérique Canet qui est signalé au vert actuellement, avec une circulation fluide sur l'ensemble de l'agglomération.
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3: 7h30 sur Radio VFM. En ce vendredi matin, c'est l'heure de retrouver une nouvelle fois l'Info-Région. Et c'est avec vous, Julien Caillard. Bonjour.
4: Bonjour Quentin, bonjour à toutes et à tous. Soyez les bienvenus dans cette édition régionale. Et à la une, Catherine Vautrin dans le Bessin ce vendredi. La ministre des Armées et des Anciens Combattants en visite en début d'après-midi à Bayeux chez Factem, l'entreprise de la base industrielle et technologique de défense. Elle est spécialisée dans les équipements acoustiques. Catherine Vautrin en visite également à la veille du 82e anniversaire du débarquement au sémaphore de Port-en-Bessin pour une présentation des missions réalisées. Ce 82e anniversaire du D-Day marqué aujourd'hui dans la capitale du Bessin par l'organisation de deux cérémonies. La première ce matin, hommage aux alliés sur le rond-point Eisenhower. L'autre cérémonie organisée ce soir, célébration œcuménique à la cathédrale, office franco-britannique voulu par la Commonwealth War Graves Commission et conclu par un concert de cornemuse sur le parvis de l'édifice. Ces commémorations qui passeront demain matin par Creully-sur-Seul et ce bien sûr avant la cérémonie internationale prévue dans l'après-midi à Langrune-sur-Mer. Creully-sur-Seul qui rendra hommage à Cécile Newton décédée il y a 13 mois à l'âge de 101 ans. La commune a fait réaliser un buste en bronze du vétéran britannique avec lequel elle avait lié des liens très forts. La sculpture sera dévoilée juste à côté du monument dédié au régiment dont Cécile Newton faisait partie. Écoutez Thierry Ozen, le maire de Creully-sur-Seul.
5: C'est une œuvre qui a été réfléchie, le conseil municipal a délibéré. On avait plusieurs artistes en compétition, puisqu'il y a beaucoup d'artistes sculpteurs européens d'ailleurs, de toute l'Europe, qui avaient postulé, qui nous ont envoyé leurs références. Et effectivement, nous avons choisi un artiste local, qui est Monsieur Derigo, sculpteur qui habite Blé, donc dans notre Bessin. On a un petit peu co-travaillé avec lui, avec la famille de Cécile, sur cette sculpture pour apporter les petites touches qui font que Cécile Newton est réellement Cécile Newton tel que ses enfants l'ont connu. C'est Cécile Newton 75-80 ans, donc c'est pas le Cécile Newton très âgé, mais c'est le Cécile Newton de toutes les commémorations du 50e au 75e. Ses enfants le reconnaissent, ses petits-enfants le reconnaissent, et tous les Français qui l'ont suivi, et les Creulois en particulier, vont le reconnaître dans ce Cécile Newton des 70-80 ans.
4: Thierry Ozen, le maire de Creully-sur-Seul, notait qu'une exposition rend hommage depuis lundi à Cécile Newton au château de Creully. Elle s'intitule « Cécile Newton, passeur de mémoire ». Le vernissage aura lieu demain. Cette exposition à voir gratuitement jusqu'au 25 septembre prochain. Et puis, comme nous parlons de Creully, sachez qu'un concert de cornemuse sera proposé sur place à 19h ce soir. Le château accueillera également un bal populaire à partir de 21h et puis à 21h30 dans le centre-ville. Vous pourrez profiter de l'arrivée de la parade Hillman. Elle rassemble près de 150 véhicules de la Seconde Guerre mondiale. Dans le reste de l'actualité, le début tout à l'heure à 17h30 du conseil municipal de Vire-Normandie, horaire plutôt inhabituel. Ce conseil organisé dans la salle des mariages de l'hôtel de ville. Le budget au menu des élus, tout comme le versement des subventions aux associations. La ville de Vire-Normandie qui a procédé cette semaine au tirage au sort annuel des jurés d'assises. 48 électeurs ont été désignés. La ville de Bayeux en désignera 30 le 16 juin prochain. Au total, le nombre de jurés qui composeront la liste annuelle du jury criminel du département du Calvados pour l'année 2027 est fixé à 552. Le sport et le championnat de Normandie de VTT, il aura lieu ce week-end, demain et dimanche, au viaduc de la Souleuvre. Plus de 300 coureurs attendus pour l'occasion du grand spectacle. En perspective, durant deux jours, Bastien Dupont, l'organisateur de l'événement pour l'Union cycliste landaise.
6: Un week-end très complet, on démarre le samedi matin à 10h avec les plus jeunes. Des épreuves qui sont dédiées à des épreuves éliminatoires et des épreuves très rapides, donc on va partir avec plusieurs coureurs, c'est comme une course sprint. Et l'après-midi, on démarrera le championnat de Normandie XCE, également une épreuve éliminatoire, on partira à 4x4. pour avoir une des finales, donc assez spectaculaires. Et le lendemain, l'épreuve phare avec l'épreuve XCO, même programme, les jeunes le matin et les adultes l'après-midi, et la grande course qui démarre à 14h30. On est parti pour avoir un peu plus de 300 coureurs sur le week-end, une bonne centaine samedi, et on espère entre 200 et 250. Et en spectateurs, on espère avoir 500 spectateurs sur le week-end.
4: Le championnat de Normandie de VTT à vivre demain et dimanche de 10h à 18h sur le site de la Souleuvre. Et puis un mot de cyclisme encore pour vous signaler que Victorien Gontier-Durand, le coureur du vélo club du Bocage, a remporté mercredi soir à Vire-Normandie la troisième étape des virées nocturnes. Il a devancé son coéquipier Lilian Bourgneuf-Montclair qui lui domine le classement général provisoire. Il reste deux étapes à disputer.
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4: La météo est cette perturbation qui nous a concernés hier. Elle s'est totalement évacuée, mais à l'arrière ce matin, pas mal d'humidité, de nuages bas, un peu de vent d'ouest aussi, des rafales jusqu'à 40 voire 50 km/h sur le littoral. Dans l'après-midi, les éclaircies devraient faire leur retour, mais elles resteront contrariées par les nuages et même encore par quelques averses. Le vent, lui, sera moins sensible. Les températures comprises entre 10 et 12 degrés au réveil ce matin, elles atteindront 18 à 19 degrés au meilleur de la journée. La suite avec l'arrivée d'une nouvelle perturbation par l'ouest demain, des averses et du vent au menu. Ce sera plus calme dimanche. Les températures seront d'ailleurs en hausse. Allez, c'est la fin de ce journal. Merci à vous de l'avoir suivi. Très belle journée à l'écoute de Radio VFM.

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1: À 7h43 minutes, on jette un coup d'œil également du côté de votre agenda. Granville ce soir à 21h à la salle de l'Archipel, le spectacle Juste Humain, Michel Katch en Balavoine, tarif à 25€, accueil à 20h, réservation Hello Asso à Vire demain de 9h30 à 12h30 à l'espace de vie sociale du Val-de-Vire. Un atelier couture, c'est gratuit et c'est ouvert à tous. À Vire également demain à 10h30 à la médiathèque, une animation, les ateliers d'écriture de Morgane, c'est sur inscription adultes et jeunes à partir de 15 ans. Dans le Bessin, à Mont-Saint-en-Bessin, ce soir de 20h30 à 22h à la salle des fêtes, à rue de l'église L'Orphéon de Bayeux, à 180 ans, avec le chant choral Le Petit Cœur et le Cœur d'Homme, chanson au cinéma, c'est gratuit, notamment à Creully à partir d'aujourd'hui et jusqu'à dimanche au château de Creully, la fête de la Libération à l'occasion des commémorations de la Libération. Deux jours dédiés à l'histoire vivante dans l'enceinte du château de Creully, au programme reconstitution historique, bal, exposition, concert et une grande parade de véhicules d'époque, c'est sans réservation et c'est gratuit.
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3: L'horoscope de ce vendredi 5 juin sur Radio VFM à 7h50. C'est avec vous, Camille. Bonjour.
4: Votre horoscope de ce vendredi 5 juin, Bélier, ce dernier jour de la semaine vous procure une sensation de décontraction totale. Taureau, voici une belle reprise de confiance en vous qui va vous permettre d'y voir plus clair. Gémeaux, vous vous sentez bien dans vos baskets, serein et sûr de vous. Cancer, vous ne vous laisserez pas avoir par le coup de blues qui vous tend les bras, vous saurez résister. Lion, c'est grâce à votre patience que vous obtiendrez ce que vous désirez intensément. Vierge, ce vendredi annonce le retour de la bonne humeur et une grosse motivation. Balance, enfin les opportunités que vous espériez vont se présenter. Scorpion, c'est le moment de proposer vos projets pour les concrétiser au plus vite. Sagittaire, vous ressemblez à un bélier car vous foncez droit devant et bousculez tout sur votre passage. Capricorne, vous aurez envie d'écouter votre cœur et vos désirs les plus profonds. Verseau, vous saurez prendre soin de votre bien-être et votre bonne humeur s'en ressentira. Et Poisson, vous entrez dans un nouveau cycle où vous allez pouvoir être comblé de réussite.
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0: Tout juste 8h sur Radio VFM, en ce vendredi matin, on retrouve une nouvelle fois l'Info-Région. Et c'est avec vous, Julien Caillard, bonjour.
1: Bonjour Quentin, bonjour à toutes et à tous. Soyez les bienvenus dans cette édition régionale. Et à la une, à la veille du 82e anniversaire du débarquement, la visite ce vendredi dans le Bessin de Catherine Vautrin, la ministre des Armées et des Anciens Combattants, attendue en début d'après-midi à Bayeux chez Factem, l'entreprise de la base industrielle et technologique de défense. Elle est spécialisée dans les équipements acoustiques. Catherine Vautrin qui se rendra ensuite au sémaphore de Port-en-Bessin pour une présentation des missions réalisées. Le 82e anniversaire du D-Day qui sera donc célébré demain. Deux cérémonies organisées avant cela aujourd'hui à Bayeux. La première dès 8h45, hommage aux alliés sur le rond-point Eisenhower. La deuxième à 17h, célébration œcuménique à la cathédrale. Traditionnel office franco-britannique. Les portes de la cathédrale ouvriront à 16h. Un concert de cornemuse suivra l'office à partir de 18h sur le parvis de l'édifice. Notez aussi à 14h cette cérémonie officielle à la pointe du Hoc. Ces cérémonies et commémorations qui s'accompagnent évidemment cette année encore de très nombreuses manifestations festives et populaires, comme par exemple à Audrieux, où est installé dès aujourd'hui et jusqu'à dimanche autour du château un camp militaire britannique tel qu'il pouvait exister en 44 à proximité du front. Un événement immersif voulu par Gold Beach Tourisme, sa directrice Jennifer Hurtel.
2: Nous avons la chance d'avoir une association britannique et ils nous amènent avec eux une trentaine de véhicules blindés britanniques que l'on a très peu la chance de voir en France, avec une soixantaine de reconstituteurs qui dérouleront une journée type d'un camp britannique militaire pendant la libération. Donc on aura tout au long de la journée différentes opérations qui auront lieu, de la reconnaissance, tout ce qui pouvait avoir lieu dans la vie d'un camp militaire, le sortie d'une ambulance, la reconnaissance sur le terrain, etc. Il y aura vraiment de la démonstration de la mise en situation telle que c'était pendant la libération.
1: Les Britanniques libèrent Audrieux, ce camp militaire à voir tout autour du château d'Audrieux aujourd'hui, demain et dimanche de 9h30 à 18h. Le château d'Audrieux qui accueillera aussi dimanche le salon du livre consacré à la bataille de Normandie. Notez parmi les autres événements organisés dans le Bessin ce vendredi, ce concert de cornemuse qui sera proposé à 19h à Creully-sur-Seul. Le château de Creully accueillera également un bal populaire à partir de 21h et puis à 21h30 dans le centre-ville. Vous pourrez profiter de l'arrivée de la parade Hillman. Elle rassemble près de 150 véhicules de la Seconde Guerre mondiale. Parade de véhicules d'époque ce soir aussi à Grez-sur-Mer et puis des animations toute la journée aussi à Vierville et Colleville-sur-Mer. Dans le reste de l'actualité, cette panne d'un train de marchandises hier matin tout près de Caen. La circulation a été interrompue dans le sens Lison-Cherbourg et dans le sens Lison-Coutances. Des trains ont été supprimés sur les lignes Paris-Caen, Paris-Cherbourg et Paris-Granville. D'autres ont subi de gros retards. Le trafic n'a pu reprendre normalement qu'en fin d'après-midi. Le conseil municipal de Vienne-Normandie rassemblé ce soir dans la salle des mariages de l'hôtel de ville. Séance prévue dès 17h30 au menu, notamment le budget mais aussi les subventions aux associations. La ville de Vienne-Normandie qui a procédé cette semaine au tirage au sort annuel des jurés d'assises. 48 électeurs ont été désignés. Notez que la ville de Bayeux en désignera 30 le 16 juin prochain. Au total, le nombre de jurés qui composeront la liste annuelle du jury criminel du département du Calvados pour l'année 2027 est fixé à 552. Le sport et le championnat de Normandie de VTT, il aura lieu ce week-end, demain et dimanche, au viaduc de la Souleuvre. Plus de 300 coureurs attendus pour l'occasion du grand spectacle. En perspective durant deux jours, Bastien Dupont, l'organisateur de l'événement pour l'Union cycliste landaise.
3: Un projet qui est né avec le championnat du Calvados il y a un peu plus de 5 ans, avec l'association de cyclopédistes de la Souleuvre et le club de l'UCL sur le site de la Souleuvre. Et d'année en année, l'événement a grandi. On a eu deux fois la Coupe de Normandie. Et cette année, on a eu la chance de pouvoir accueillir le championnat de Normandie. Une récompense pour le club et puis pour les bénévoles, parce que c'est une des plus belles épreuves qu'on peut avoir en Normandie. Donc on va essentiellement être au niveau du parking 2. On va être beaucoup autour de la luge. On va également passer proche du saut élastique, au pied du viaduc. On va vraiment être au cœur du site de la Souleuve. Le circuit il va être à 4,3 km pour le plus grand et pour les jeunes un peu plus d'un kilomètre, 1,5 km sur le haut.
1: Le championnat de Normandie de VTT à vivre demain et dimanche de 10h à 18h sur le site de la Souleuve. Et puis un mot de cyclisme encore pour vous signaler que Victorien Gontier Durand, le coureur du vélo club du Bocage, a remporté mercredi soir à Vire-Normandie la troisième étape des virées nocturnes. Il a devancé son coéquipier Lilian Bourgneuf-Monclerc qui lui domine le classement général provisoire. Il reste deux étapes à disputer.
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1: La météo et cette perturbation qui nous a concernés hier, elle s'est totalement évacuée. Mais à l'arrière, ce matin, pas mal d'humidité, de nuages bas. Un peu de vent d'ouest aussi, des rafales jusqu'à 40 voire 50 km/h sur le littoral. Dans l'après-midi, les éclaircies devraient faire leur retour, mais elles resteront contrariées par les nuages et même encore par quelques averses. Le vent, lui, sera moins sensible. Les températures comprises entre 10 et 12 degrés au réveil ce matin. Elles atteindront 18 à 19 degrés au meilleur de la journée. La suite avec l'arrivée d'une nouvelle perturbation par l'ouest demain. Des averses et du vent au menu. Ce sera plus calme dimanche. Les températures seront d'ailleurs en hausse. Allez, c'est la fin de ce journal. Merci à vous de l'avoir suivi. Très belle journée à l'écoute de Radio VFM.
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À 8h08, la nouvelle heure déjà du Morning Café sur Radio VFM en ce vendredi matin, vendredi 5 juin aujourd'hui. Belle matinée, bon début de journée à toutes et à tous. Merci d'être avec nous. Merci une nouvelle fois également à l'équipe de la rédaction pour ce journal d'informations que vous pouvez retrouver en podcast sur le www.vfmradio.fr, tout comme l'intégralité de nos journaux d'informations, les différentes chroniques et bien d'autres, www.vfmradio.fr. Alors, n'hésitez pas, voici François Fellman, les souvenirs 1987 pour nous emmener jusqu'à l'info nationale et internationale.

0: toute l'actualité nationale et internationale sur Radio BFM à 8h15 avec vous Clémence Lobary, bonjour.
1: Bonjour, présumé semaine après la disparition de Layana Florence dans le Gers, un corps a été découvert hier sur une exploitation agricole avec des vêtements similaires à ceux que la collégienne portait au moment de sa disparition. Jérôme Barella avait déjà travaillé sur ce site, l'autopsie doit encore confirmer s'il s'agit bien de la victime. Une affaire également politique puisque le Premier ministre Sébastien Lecornu doit réunir ce matin les ministres de l'Intérieur et de la Justice Gérald Darmanin et Laurent Nunez, alors que des dysfonctionnements sont pointés du doigt concernant le suivi judiciaire de cet homme de 41 ans, visé par au moins 5 procédures. Un agent de l'ONF mis en examen ce jeudi, il est soupçonné d'avoir provoqué l'incendie dévastateur du massif des Corbières dans l'Aude à l'été 2025. Un méga-feu, le pire depuis 50 ans, qui avait ravagé 11 000 hectares et causé la mort d'une femme. Les enquêteurs étudient la piste d'une cigarette jetée depuis un véhicule. L'agent, lui, conteste son implication. Ça se gâte pour Patrick Bruel. Les 5 dernières représentations à Paris de la pièce deuxième partie ont été annulées. Le théâtre Édouard VII a annoncé hier cette décision prise en accord avec les comédiens. La pièce mettait donc en scène le chanteur visé par plusieurs plaintes pour viol et agression sexuelle. Ces annulations font suite à la déprogrammation totale de sa tournée canadienne et les autres dates européennes prévues jusqu'à l'automne. Encore une victime, un adolescent de 14 ans gravement blessé à la tête par un tir de LBD samedi soir à Fontenay-sous-Bois lors des célébrations de la victoire du PSG. Son pronostic vital n'est plus engagé, mais il va conserver des séquelles à vie. Le parquet de Créteil a confirmé hier la saisie de l'IGPN pour éclaircir ses faits. 4 personnes tuées par des frappes ukrainiennes en Crimée, une frappe de drone russe qui a aussi tué un homme dans la ville de Kherson, dans le sud de l'Ukraine. Des bombardements qui interviennent alors que le président ukrainien Volodymyr Zelensky a proposé une rencontre directe à son homologue russe Vladimir Poutine, sans réponse pour le moment. En football, ils se sont fait surprendre. L'équipe de France a été battue 1-2 hier par la Côte d'Ivoire pour son tout premier match de préparation à la Coupe du Monde 2026. Le sélectionneur des Bleus, Didier Deschamps, s'est montré très calme et rassurant. Après cette défaite, il affirme qu'il ne va pas tout remettre en cause.
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3: Bonjour, excellente fin de semaine. Vendredi 5 juin 2026, bonne fête au Igor. C'est la journée mondiale de l'environnement, journée mondiale de l'orthoptique également. Et puis dans l'éphéméride de cette journée, c'était en 5 juin 1882, il y a donc 143 ans, était inauguré le musée Grévin à Paris. Il ne compte pas moins aujourd'hui de 200 personnages de cire, allant de Albert Einstein jusqu'à Michael Jackson, Kenji Girac ou encore Alfred Hitchcock. Allez, bon anniversaire à vous les natifs du 5 juin. Vous êtes le même jour que Cécilia Cara, la chanteuse qui fête ses 42 ans. Très bon anniversaire également aujourd'hui à DJ Abdel qui fête ses 56 ans. Belle journée, bon vendredi 5 juin 2026.
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0: 1990, Michel Berger sur Radio VFM.
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0: À 8h27, Boulevard des Airs qui s'associe à Carbone. Ça ne peut donner qu'un énorme tube en prévision de l'été. C'est pas si facile, c'est le titre à 8h27. Je vous laisse découvrir et ça va nous emmener surtout jusqu'à l'info-région. Ce sera avec Julien Caillard d'ici quelques minutes. Belle matinée, bon réveil avec Radio VFM.

0: 8h30 sur Radio VFM. En ce vendredi matin, on retrouve une nouvelle fois l'Info-Région avec vous, Julien Caillard. Bonjour.
1: Bonjour Quentin, bonjour à toutes et à tous. Soyez les bienvenus dans cette édition régionale. Et à la une, Catherine Vautrin dans le Bessin ce vendredi. La ministre des Armées et des Anciens Combattants en visite en début d'après-midi à Bayeux chez Factem, l'entreprise de la base industrielle et technologique de défense. Elle est spécialisée dans les équipements acoustiques. Catherine Vautrin en visite également à la veille du 82e anniversaire du débarquement au sémaphore de Port-en-Bessin pour une présentation des missions réalisées. Ce 82e anniversaire du D-Day marqué aujourd'hui dans la capitale du Bessin par l'organisation de deux cérémonies. La première ce matin, hommage aux alliés sur le rond-point Eisenhower. L'autre cérémonie organisée ce soir, célébration œcuménique à la cathédrale, office franco-britannique voulu par la Commonwealth War Graves Commission et conclu par un concert de cornemuse sur le parvis de l'édifice. Ces commémorations qui passeront demain matin par Creully-sur-Seul et ce bien sûr avant la cérémonie internationale prévue dans l'après-midi à Langrune-sur-Mer. Creully-sur-Seul qui rendra hommage à Cécile Newton, décédée il y a 13 mois à l'âge de 101 ans. La commune a fait réaliser un buste en bronze du vétéran britannique avec lequel elle avait lié des liens très forts. La sculpture sera dévoilée juste à côté du monument dédié au régiment dont Cécile Newton faisait partie. Écoutez Thierry Ozen, le maire de Creully-sur-Seul.
2: C'est une œuvre qui a été réfléchie, le conseil municipal a délibéré. On avait plusieurs artistes en compétition, puisqu'il y a beaucoup d'artistes sculpteurs européens d'ailleurs, de toute l'Europe, qui avaient postulé, qui nous ont envoyé leurs références. Et effectivement, nous avons choisi un artiste local, qui est Monsieur Derigo, sculpteur qui habite Blé, donc dans notre Bessin. On a un petit peu co-travaillé avec lui, avec la famille de Cécile, sur cette sculpture pour apporter les petites touches qui font que Cécile Newton est réellement Cécile Newton tel que ses enfants l'ont connu. C'est Cécile Newton 75-80 ans, donc c'est pas le Cécile Newton très âgé, mais c'est le Cécile Newton de toutes les commémorations du 50e au 75e. Ses enfants le reconnaissent, ses petits-enfants le reconnaissent, et tous les Français qui l'ont suivi, et les Crolois en particulier, vont le reconnaître dans ce Cécile Newton des 70-80 ans.
1: Thierry Ozen, le maire de Creully-sur-Seul, notait qu'une exposition rend hommage depuis lundi à Cécile Newton au château de Creully. Elle s'intitule « Cécile Newton, passeur de mémoire ». Le vernissage aura lieu demain. Cette exposition à voir gratuitement jusqu'au 25 septembre prochain. Et puis, comme nous parlons de Creully, sachez qu'un concert de cornemuse sera proposé sur place à 19h ce soir. Le château accueillera également un bal populaire à partir de 21h et puis à 21h30 dans le centre-ville. Vous pourrez profiter de l'arrivée de la parade Hillman. Elle rassemble près de 150 véhicules de la Seconde Guerre mondiale. Dans le reste de l'actualité, le début tout à l'heure à 17h30 du conseil municipal de Vire-Normandie, horaire plutôt inhabituel, ce conseil organisé dans la salle des mariages de l'hôtel de ville. Le budget au menu des élus, tout comme le versement des subventions aux associations. La ville de Vire-Normandie qui a procédé cette semaine au tirage au sort annuel des jurés d'assises. 48 électeurs ont été désignés. La ville de Bayeux en désignera 30 le 16 juin prochain. Au total, le nombre de jurés qui composeront la liste annuelle du jury criminel du département du Calvados pour l'année 2027 est fixée à 552. Le sport et le championnat de Normandie de VTT, il aura lieu ce week-end, demain et dimanche, au viaduc de la Souleuvre. Plus de 300 coureurs attendus pour l'occasion du grand spectacle. En perspective, durant deux jours, Bastien Dupont, l'organisateur de l'événement pour l'Union cycliste landaise.
3: Un week-end très complet, on démarre le samedi matin à 10h avec les plus jeunes. Des épreuves qui sont dédiées à des épreuves éliminatoires et des épreuves très rapides, donc on va partir avec plusieurs coureurs, c'est comme une course sprint. L'après-midi, on démarrera le championnat de Normandie XCE, également une épreuve éliminatoire, on partira à 4x4 pour avoir des finales, donc assez spectaculaires. Et le lendemain, l'épreuve phare avec l'épreuve XCO, même programme, les jeunes le matin et les adultes l'après-midi, d'où la grande course qui démarre à 14h30. On est parti pour avoir un peu plus de 300 coureurs sur le week-end, une bonne centaine samedi, et on espère entre 200 et 250. Et en spectateurs, on espère avoir 500 spectateurs sur le week-end.
1: Le championnat de Normandie de VTT à vivre demain et dimanche de 10h à 18h sur le site de la Souleuvre. Et puis un mot de cyclisme encore pour vous signaler que Victorien Gontier Durand, le coureur du Vélo Club du Bocage, a remporté mercredi soir à Vire-Normandie la troisième étape des virées nocturnes. Il a devancé son coéquipier Lilian Bourgneuf-Monclerc qui lui domine le classement général provisoire. Il reste deux étapes à disputer.
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1: La météo et cette perturbation qui nous a concernés hier, elle s'est totalement évacuée. Mais à l'arrière, ce matin, pas mal d'humidité, de nuages bas, un peu de vent d'ouest aussi, des rafales jusqu'à 40 voire 50 km/h sur le littoral. Dans l'après-midi, les éclaircies devraient faire leur retour, mais elles resteront contrariées par les nuages et même encore par quelques averses. Le vent, lui, sera moins sensible. Les températures comprises entre 10 et 12 degrés au réveil ce matin, elles atteindront 18 à 19 degrés au meilleur de la journée. La suite avec l'arrivée d'une nouvelle perturbation par l'ouest demain, des averses et du vent au menu. Ce sera plus calme dimanche. Les températures seront d'ailleurs en hausse. Allez, c'est la fin de ce journal. Merci à vous de l'avoir suivi. Très belle journée à l'écoute de Radio VFM.

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0: 2007, la voix d'un ange, Grégory Lemarchal, sur Radio BFM à 8h42 minutes en ce vendredi matin. Et comme tous les vendredis, place au Top Hit Memory.
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Nous sommes en 1995. Ophélie Winter, jusque-là actrice et animatrice, décide de se lancer pleinement dans la musique. Inspirée par la scène R&B américaine, elle coécrit « Dieu m'a donné la foi » avec le compositeur Fred Frekin. Ce morceau mélange pop, gospel et pointe de funk, une combinaison audacieuse à l'époque en France. Le pari est totalement réussi. Le titre sort fin 95 et devient un phénomène. Le refrain entêtant et la voix sensuelle d'Ophélie Winter séduisent le public. 500 000 exemplaires vendus, certifiant le titre de disque d'or. Et ce n'est pas tout. Dieu m'a donné la foi restera 24 semaines dans le top 50, dont 6 semaines dans le top 10. Une performance remarquable. Ophélie Winter avait confié dans une interview que l'inspiration divine du morceau n'était pas totalement sérieuse, mais plutôt une leçon à transmettre, un message positif et universel. Mission accomplie, on se souvient tous du top hit memory de cette journée d'Ophélie Winter. Dieu m'a donné la foi.

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3: Nouvel et dernier horoscope d'ailleurs de cette matinée sur Radio VFM à 8h51 et c'est avec vous Camille, bonjour.
4: Votre horoscope de ce vendredi 5 juin, Bélier, ce dernier jour de la semaine vous procure une sensation de décontraction totale. Taureau, voici une belle reprise de confiance en vous qui va vous permettre d'y voir plus clair. Gémeaux, vous vous sentez bien dans vos baskets, serein et sûr de vous. Cancer, vous ne vous laisserez pas avoir par le coup de blues qui vous tend les bras, vous saurez résister. Lion, c'est grâce à votre patience que vous obtiendrez ce que vous désirez intensément. Vierge, ce vendredi annonce le retour de la bonne humeur et une grosse motivation. Balance, enfin les opportunités que vous espériez vont se présenter. Scorpion, c'est le moment de proposer vos projets pour les concrétiser au plus vite. Sagittaire, vous ressemblez à un bélier car vous foncez droit devant et bousculez tout sur votre passage. Capricorne, vous aurez envie d'écouter votre cœur et vos désirs les plus profonds. Verseau, vous saurez prendre soin de votre bien-être et votre bonne humeur s'en ressentira. Et Poisson, vous entrez dans un nouveau cycle où vous allez pouvoir être comblé de réussite.
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0: Place à présent à l'actualité locale et régionale sur Radio VFM, présentée ce matin par Julien Caillard. Bonjour Julien.
1: Bonjour Quentin, bonjour à toutes et à tous. Soyez les bienvenus dans cette édition régionale et à la une à la veille du 82e anniversaire du débarquement. La visite ce vendredi dans le Bessin de Catherine Vautrin, la ministre des Armées et des Anciens Combattants, attendue en début d'après-midi à Bayeux chez Factem, l'entreprise de la base industrielle et technologique de défense. Elle est spécialisée dans les équipements acoustiques. Catherine Vautrin qui se rendra ensuite au sémaphore de Port-en-Bessin pour une présentation des missions réalisées. Le 82e anniversaire du D-Day qui sera donc célébré demain. Deux cérémonies organisées avant cela aujourd'hui à Bayeux. La première dès 8h45, hommage aux alliés sur le rond-point Eisenhower. La deuxième à 17h, célébration œcuménique à la cathédrale. Traditionnel office franco-britannique. Les portes de la cathédrale ouvriront à 16h. Un concert de cornemuse suivra l'office à partir de 18h sur le parvis de l'édifice. Notez aussi à 14h cette cérémonie officielle à la pointe du Hoc. Ces cérémonies et commémorations qui s'accompagnent évidemment cette année encore de très nombreuses manifestations festives et populaires, comme par exemple à Audrieux, où est installé dès aujourd'hui et jusqu'à dimanche autour du château un camp militaire britannique tel qu'il pouvait exister en 44 à proximité du front. Un événement immersif voulu par Gold Beach Tourism, sa directrice Jennifer Hurtel.
2: Nous avons la chance d'avoir une association britannique et ils nous amènent avec eux une trentaine de véhicules blindés britanniques que l'on a très peu la chance de voir en France, avec une soixantaine de reconstituteurs qui dérouleront une journée type d'un camp britannique militaire pendant la libération. Donc on aura tout au long de la journée différentes opérations qui auront lieu, de la reconnaissance, tout ce qui pouvait avoir lieu dans la vie d'un camp militaire, le sortie d'une ambulance, la reconnaissance sur le terrain, etc. Il y aura vraiment de la démonstration de la mise en situation telle que c'était pendant la libération.
1: Les Britanniques libèrent Audrieux, ce camp militaire à voir tout autour du château d'Audrieux aujourd'hui, demain et dimanche de 9h30 à 18h. Le château d'Audrieux qui accueillera aussi dimanche le salon du livre consacré à la bataille de Normandie. Noté parmi les autres événements organisés dans le Bessin ce vendredi, ce concert de cornemuse qui sera proposé à 19h à Creully-sur-Seul. Le château de Creully accueillera également un bal populaire à partir de 21h et puis à 21h30 dans le centre-ville. Vous pourrez profiter de l'arrivée de la parade Hillman. Elle rassemble près de 150 véhicules de la Seconde Guerre mondiale. Parade de véhicules d'époque ce soir aussi à Grès-sur-Mer et puis des animations toute la journée aussi à Vierville et Colleville-sur-Mer. Dans le reste de l'actualité, cette panne d'un train de marchandises hier matin tout près de Caen. La circulation a été interrompue dans le sens Lison-Cherbourg et dans le sens Lison-Coutances. Des trains ont été supprimés sur les lignes Paris-Caen, Paris-Cherbourg et Paris-Granville. D'autres ont subi de gros retards. Le trafic n'a pu reprendre normalement qu'en fin d'après-midi. Le conseil municipal de Vire-Normandie rassemblé ce soir dans la salle des mariages de l'hôtel de ville. Séance prévue dès 17h30. Au menu notamment le budget mais aussi les subventions aux associations. La ville de Vire-Normandie qui a procédé cette semaine au tirage au sort annuel des jurés d'assises. 48 électeurs ont été désignés. Notez que la ville de Bayeux en désignera 30 le 16 juin prochain. Au total, le nombre de jurés qui composeront la liste annuelle du jury criminel du département du Calvados pour l'année 2027 est fixé à 552. Le sport et le championnat de Normandie de VTT, il aura lieu ce week-end, demain et dimanche, au viaduc de la Souleuvre. Plus de 300 coureurs attendus pour l'occasion du grand spectacle. En perspective durant deux jours, Bastien Dupont, l'organisateur de l'événement pour l'Union cycliste landaise.
3: Un projet qui est né avec le championnat du Calvados il y a un peu plus de 5 ans, avec l'association de cyclopédistes de la Souleuvre et le club de l'UCL sur le site de la Souleuvre. Et d'année en année, l'événement a grandi. On a eu deux fois la Coupe de Normandie. Et cette année, on a eu la chance de pouvoir accueillir le championnat de Normandie. Une récompense pour pour le club et puis pour les bénévoles, parce que c'est une des plus belles épreuves qu'on peut avoir en Normandie. Donc on va essentiellement être au niveau du parking 2, on va être beaucoup autour de la luge, on va également passer proche du saut élastique, au pied du viaduc. On va vraiment être au cœur du site de la Souleuve. Le circuit il va être à 4,3 km pour le plus grand, et pour les jeunes un peu plus d'un kilomètre, 1,5 km sur le haut.
1: Le championnat de Normandie de VTT à vivre demain et dimanche de 10h à 18h sur le site de la Souleuvre. Et puis un mot de cyclisme encore pour vous signaler que Victorien Gontier Durand, le coureur du Vélo Club du Bocage, a remporté mercredi soir à Vire-Normandie la troisième étape des virées nocturnes. Il a devancé son coéquipier Lilian Bourgneuf-Monclerc qui lui domine le classement général provisoire. Il reste deux étapes à disputer.
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1: La météo et cette perturbation qui nous a concernés hier, elle s'est totalement évacuée. Mais à l'arrière, ce matin, pas mal d'humidité, de nuages bas, un peu de vent d'ouest aussi, des rafales jusqu'à 40 voire 50 km/h sur le littoral. Dans l'après-midi, les éclaircies devraient faire leur retour, mais elles resteront contrariées par les nuages et même encore par quelques averses. Le vent, lui, sera moins sensible. Les températures comprises entre 10 et 12 degrés au réveil ce matin, elles atteindront 18 à 19 degrés au meilleur de la journée. La suite avec l'arrivée d'une nouvelle perturbation par l'ouest demain, des averses et du vent au menu. Ce sera plus calme dimanche. Les températures seront d'ailleurs en hausse. Allez, c'est la fin de ce journal. Merci à vous de l'avoir suivi. Très belle journée à l'écoute de Radio VFM.
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0: À 9h08, la nouvelle et dernière heure du Morning Café sur Radio VFM en ce vendredi matin, vendredi 5 juin aujourd'hui. Je vous souhaite une nouvelle fois une très belle matinée à toutes et à tous. Merci d'être avec nous, l'info nationale et internationale qui sera de retour d'ici quelques minutes. Ce sera avec Clémence Lobary, l'ami Tom Kazak et ses pronostics hippiques du jour, mais également l'éphéméride de ce 5 juin. Et tout au long de cette matinée, le rendez-vous des jeux, la boîte à cadeaux et vos inscriptions, soit par téléphone au 02 31 66 27 20 ou sur vfmradio.fr dans la partie jeux concours. Et peut-être pour vous la participation au super tirage du vendredi 26 juin prochain, on vous fait gagner le téléviseur Samsung QLED, un téléviseur 4K

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2: Bonjour, près d'une semaine après la disparition de Layana à Florence dans le Gers, un corps a été découvert hier sur une exploitation agricole avec des vêtements similaires à ceux que la collégienne portait au moment de sa disparition. Jérôme Barella avait déjà travaillé sur ce site. L'autopsie doit encore confirmer s'il s'agit bien de la victime. Une affaire également politique puisque le Premier ministre Sébastien Lecornu doit réunir ce matin les ministres de l'Intérieur et de la Justice Gérald Darmanin et Laurent Nunez, alors que des dysfonctionnements sont pointés du doigt concernant le suivi judiciaire de cet homme de 41 ans visé par au moins 5 procédures. Un agent de l'ONF mis en examen ce jeudi, il est soupçonné d'avoir provoqué l'incendie dévastateur du massif des Corbières dans l'Aude à l'été 2025. Un méga-feu, le pire depuis 50 ans, qui avait ravagé 11 000 hectares et causé la mort d'une femme. Les enquêteurs étudient la piste d'une cigarette jetée depuis un véhicule. L'agent, lui, conteste son implication. Ça se gâte pour Patrick Bruel. Les 5 dernières représentations à Paris de la pièce deuxième partie ont été annulées. Le théâtre Édouard VII a annoncé hier cette décision prise en accord avec les comédiens. La pièce mettait donc en scène le chanteur visé par plusieurs plaintes pour viol et agression sexuelle. Ces annulations font suite à la déprogrammation totale de sa tournée canadienne et les autres dates européennes prévues jusqu'à l'automne. Encore une victime, un adolescent de 14 ans gravement blessé à la tête par un tir de LBD samedi soir à Fontenay-sous-Bois lors des célébrations de la victoire du PSG. Son pronostic vital n'est plus engagé, mais il va conserver des séquelles à vie. Le parquet de Créteil a confirmé hier la saisie de l'IGPN pour éclaircir ses faits. 4 personnes tuées par des frappes ukrainiennes en Crimée, une frappe de drone russe qui a aussi tué un homme dans la ville de Kherson, dans le sud de l'Ukraine. Des bombardements qui interviennent alors que le président ukrainien Volodymyr Zelensky a proposé une rencontre directe à son homologue russe, Vladimir Poutine.

en réponse pour le moment. En football, ils se sont fait surprendre. L'équipe de France a été battue 1-2 hier par la Côte d'Ivoire pour son tout premier match de préparation à la Coupe du Monde 2026. Le sélectionneur des Bleus, Didier Deschamps, s'est montré très calme et rassurant. Après cette défaite, il affirme qu'il ne va pas tout remettre en cause.

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3: Bonjour, excellente fin de semaine. Vendredi 5 juin 2026, bonne fête au Igor. C'est la journée mondiale de l'environnement, journée mondiale de l'orthoptique également. Et puis dans l'éphéméride de cette journée, c'était en 5 juin 1882, il y a donc 143 ans, était inauguré le musée Grévin à Paris. Il ne compte pas moins aujourd'hui de 200 personnages de cire, allant de Albert Einstein jusqu'à Michael Jackson, Kenji Girac ou encore Alfred Hitchcock. Allez, bon anniversaire à vous les natifs du 5 juin. Vous êtes le même jour que Cécilia Cara, la chanteuse qui fête ses 42 ans. Très bon anniversaire également aujourd'hui à DJ Abdel qui fête ses 56 ans. Belle journée, bon vendredi 5 juin 2026.
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2: Bonjour, bonjour à tous. Direction l'hippodrome de Vincennes et le prix Adalberta à l'occasion du Quintet Plus de ce vendredi 4 juin 2026. Il réunira 16 concurrents âgés de 8 ans, 11 ans n'ayant pas gagné 195 000 euros. La distance à parcourir sera de 2100 mètres et le départ auto-start lancé vers 20h15. En tête de notre sélection, le 11 Gitano Jack, au top de sa condition physique actuellement, il peut même en seconde ligne mettre tout le monde d'accord. Suivi du 4 Idole Jalerie, qui n'aurait qu'à rester sage pour s'illustrer en pareille société. Le 3 Hiatus, bénéficiant de la confiance de son entraînement. L'As Ideal Dancer, sur la montante actuellement. Et enfin le 5 Faxima, bien placé derrière les ailes de la voiture. Et avec Mathieu Abrivard, elle complétera notre sélection. Une sélection que vous pouvez retrouver sur ma chaîne YouTube Tom Kazak, les pronostics hippiques avec mes dernières minutes. Donc notre choix aujourd'hui, premier le 11, Gitano Jack. Second le 4, Idole Jalerie. Troisième le 3, Hiatus. Quatrième, l'As Ideal Dancer. Cinquième, le 5, Faxima. Le second choix, le 12, le 5 et le 16.

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0: BFM à 9h39, c'est avec Margot pour jouer avec nous ce matin. Bonjour Margot.
1: Bonjour Quentin.
0: Et bienvenue sur Radio BFM, vous habitez où Margot?
1: Bursy.
0: Du côté de Bursy, qu'est-ce que vous faites de beau ce matin et même ce week-end?
1: Je suis au travail.
0: Même ce week-end?
1: Non,
0: ça repos.
1: Va être repos.
0: Bon, c'est bien aussi des fois, hein, de temps en temps. Et puis c'est vrai que la météo n'est pas forcément favorable pour le moment. Hein, donc on peut rester un petit peu au chaud. Boulot aujourd'hui, veille de week-end. Et on va jouer ensemble à la boîte à cadeaux, Margot, avec peut-être pour vous la participation au super tirage du 26 juin prochain. Le téléviseur à 4K à gagner. Alors si jamais vous avez une télé à changer, c'est le bon moment.
1: Exactement.
0: Bon, même si vous en avez pas, j'imagine que vous lui trouverez de la place.
1: Hein, voilà.
0: Ça, c'est rarement un souci. Avec l'arrivée également de la Coupe du Monde de football 2026, vous allez regarder un petit peu ou pas du tout, vous, Margot, d'ailleurs?
1: Oui, un peu. On va suivre.
0: Oui, vous avez regardé un petit peu hier soir?
1: Non, pas du tout.
0: Ah. Vous, c'est Coupe du Monde, rien d'autre. C'est tout.
1: Voilà, c'est ça.
0: Et que les matchs de l'équipe de France ou vous allez regarder un petit peu tout quand même?
1: Oui, un peu de tout, on va suivre.
0: Oui, vous allez voir ça, évidemment. Bon, allez, je vous laisse choisir votre boîte à cadeaux. 1, 2, 3, 4, 5, 6, dites-moi tout, Margot.
1: Eh ben, la 6.
0: La boîte numéro 6, on y va.
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0: Bon, on n'a pas encore le tirage au sort. On aura le petit jeu bonus pour valider tout ça d'ici quelques instants. Mais tout de même, le choix entre deux cadeaux. Soit on vous propose d'aller faire un tour du côté du zoo de Jurques avec les deux entrées, comprenant une entrée adulte, une entrée enfant, pour aller faire un tour, je le disais, au zoo de Jurques. Ou bien vous choisissez de repartir avec les deux parties de bowling au bowling de vie, restaurant, la table. Vous choisissez quoi, Margot?
1: Eh ben, le zoo
0: de Jurques. Allons-y, c'est pour vous. Les places à retirer au studio de la radio quand vous le souhaitez. D'accord, Margot?
1: Pas de soucis.
0: Allez, le jeu bonus pour valider ce tirage au sort du 26 juin prochain. C'est la roue qui va décider à quel jeu nous allons jouer ensemble ce matin.
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0: Jeu de cartes, jeu de hasard. La bonne pioche dans cette boîte à cadeaux, Margot, avec cette carte de base que je vais distribuer et vous annoncer, ce sera à vous de me dire si la carte qui suit, elle sera supérieure ou inférieure pour valider ce tirage au sort. On y va, Margot?
1: C'est parti.
0: Allez, carte de base. Le 9 de cœur, voilà notre carte de base dans cette bonne pioche. 9 de cœur. Selon vous, la prochaine carte, elle sera supérieure ou inférieure?
1: Eh ben, on va dire inférieure.
0: On tente. Inférieure, oui, c'est pas forcément la carte la plus simple. Inférieure au 9 de cœur, on vérifie. Ben, tout va bien. Le 4 de pique dans cette bonne pioche, bel et bien inférieur, et qui vous permet donc de participer au tirage au sort du 26 juin prochain. Le téléviseur Samsung QLED, téléviseur 4K, a gagné, tirage au sort auquel vous participerez. Voilà, Margot.
1: Merci Quentin.
0: Bah, avec grand plaisir, bon courage pour le boulot aujourd'hui et bon week-end en avance.
1: Ça va aller, merci beaucoup.
0: Moi merci, aussi. À bientôt, au revoir.
1: Au revoir.
0: La boîte à cadeaux sur Radio VFM tout au long de cette matinée, 02 31 66 27 20 ou vfmradio.fr.
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4: Votre magazine Sport Chrono sur Radio VFM avec François Germain, bonjour.
5: Bonjour à toutes et à tous, on débute avec du football et la contre-performance des Bleus. À 10 jours de l'entrée dans la Coupe du Monde, les hommes de Didier Deschamps se sont inclinés 2 buts à 1 à Nantes hier soir lors du match de préparation face à la Côte d'Ivoire. Cherki avait pourtant ouvert la marque pour les Bleus juste avant la mi-temps, mais le frère de Désiré Doué, Guélé Doué, a égalisé avant le but de Diallo en toute fin de match pour les Ivoiriens. Cela faisait 16 ans que les Bleus n'avaient plus perdu en match de préparation à une compétition majeure. La dernière défaite avant un tournoi avait eu lieu le 4 juin 2010 face à la Chine. Prochain match dès lundi soir à Lille contre l'Irlande du Nord. Et notez la belle performance de l'Irak, futur adversaire des Bleus en phase de groupe. Les Irakiens sont allés décrocher le nul un partout face à l'Espagne hier soir à la Corogne. Les chaises musicales ont débuté sur les bancs de Ligue 1. Christophe Pellissier a officiellement quitté la JOCR malgré son maintien en Ligue 1 cette saison. C'est de l'ancien Rémois et Lensois Will Steele qui va le remplacer. Et puis Stéphane Gilly, ancien entraîneur du Paris FC, arrive à Angers pour remplacer Alexandre Dujeu qui a annoncé son départ en début de semaine. Angers, où a débarqué aussi l'ancien gardien lyonnais et nantais Anthony Lopez. Le joueur de 35 ans doit s'engager 2 ans. Et puis en Angleterre, Andoni Iraola débarque sur le banc de Liverpool. Le Basque était sur le banc de Bournemouth jusqu'à présent. En tennis, on connaît l'affiche de la finale féminine de Roland-Garros. La Polonaise Maja Szwalińska affrontera Mira Andreeva demain en finale porte d'Auteuil. Szwalińska issue des qualifications à éliminé la numéro 25 mondiale Diana Schneider hier après-midi. Ce vendredi, place au demi-homme entre Alexander Zverev et Jakub Mencik à partir de 14h30. Et puis le match 100% italien entre Arnaldi et Coboli dès 19h. Enfin, en basket, la Betclic Edict d'abord avec le Paris Basket qui a égalisé dans la série de demi-finale face à Cholet, victoire parisienne 100-77 hier soir. Et puis en NBA, le match 2 de la finale entre les Spurs de Victor Wembanyama et les New York Knicks aura lieu la nuit prochaine à 1-0 pour les Knicks. Pour l'instant, voilà, c'est la fin de ce flash. Très belle journée de sport à toutes et à tous.

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2: Votre soirée télé, c'est parti en ce vendredi 5 juin avec tout d'abord Masked Singer en prime time ce soir sur TF1. La soirée Roland-Garros ce soir sur France 3 avec les demi-finales hommes en direct. Sur France 4, Nuit Espagnole, concert totalement inédit. Sur TMC, le classique Didier, réalisé par Alain Chabat avec Alain Chabat et Jean-Pierre Bacri. Et puis sur RMC Story, votre soirée Big Deal, divertissement présenté par Vincent Lagaffe, spécial Kermesse ce soir. Bon vendredi et bonne soirée télé.
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1: Et le Morning Café sur Radio VFM, c'est déjà terminé pour aujourd'hui. D'ici quelques minutes, vous allez retrouver de nouveau l'info région avec Julien Caillard. Et juste après, bien, c'est la grande famille qui va vous accompagner jusqu'à midi. Quant à moi, je vous donne rendez-vous cet après-midi, 16h, 18h pour Jukebox, les années 80, 90 et 2000. À l'honneur d'ici là, prenez soin de vous. Je vous souhaite bien évidemment une excellente journée avec Radio VFM.
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2: C'était vraiment très intéressant.

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1: Bonjour Quentin, bonjour à toutes et à tous. Soyez les bienvenus dans cette édition régionale. Et à la une, Catherine Vautrin dans le Bessin ce vendredi. La ministre des Armées et des Anciens Combattants en visite en début d'après-midi à Bayeux chez Factem, l'entreprise de la base industrielle et technologique de défense. Elle est spécialisée dans les équipements acoustiques. Catherine Vautrin en visite également à la veille du 82e anniversaire du débarquement au sémaphore de Port-en-Bessin pour une présentation des missions réalisée. Ce 82e anniversaire du D-Day marqué aujourd'hui dans la capitale du Bessin par l'organisation de deux cérémonies. La première ce matin, hommage aux alliés sur le rond-point Eisenhower. L'autre cérémonie organisée ce soir, célébration œcuménique à la cathédrale, office franco-britannique voulu par la Commonwealth War Graves Commission et conclu par un concert de cornemuses sur le parvis de l'édifice. Ces commémorations qui passeront demain matin par Creully sur Seul et ce bien sûr avant la cérémonie internationale prévue dans l'après-midi à Langrune-sur-Mer. Creully sur Seul qui rendra hommage à Cécile Newton décédée il y a 13 mois à l'âge de 101 ans. La commune a fait réaliser un buste en bronze du vétéran britannique avec lequel elle avait lié des liens très forts. La sculpture sera dévoilée juste à côté du monument dédié au régiment dont Cécile Newton faisait partie. Écoutez Thierry Ozen, le maire de Creully sur Seul.
2: C'est une œuvre qui a été réfléchie, le conseil municipal a délibéré. On avait plusieurs artistes en compétition, puisqu'il y a beaucoup d'artistes sculpteurs européens d'ailleurs, de toute l'Europe, qui avaient postulé, qui nous ont envoyé leurs références. Et effectivement, nous avons choisi un artiste local, qui est Monsieur Odérigo, sculpteur qui habite Blé, donc dans notre Bessin. On a un petit peu co-travaillé avec lui, avec la famille de Cécile, sur cette sculpture pour apporter les petites touches qui font que Cécile Newton est réellement Cécile Newton telle que ses enfants l'ont connue. C'est Cécile Newton 75-80 ans, donc c'est pas le Cécile Newton très âgé, mais c'est le Cécile Newton de toutes les commémorations du 50e au 75e. Ses enfants le reconnaissent, ses petits-enfants le reconnaissent, et tous les Français qui l'ont suivi, et les Creulois en particulier, vont le reconnaître dans ce Cécile Newton des 70-80 ans.
1: Thierry Ozen, le maire de Creully-sur-Seul, notait qu'une exposition rend hommage depuis lundi à Cécile Newton au château de Creully. Elle s'intitule « Cécile Newton, passeur de mémoire ». Le vernissage aura lieu demain. Cette exposition à voir gratuitement jusqu'au 25 septembre prochain. Et puis, comme nous parlons de Creully, sachez qu'un concert de cornemuses sera proposé sur place à 19h ce soir. Le château accueillera également un bal populaire à partir de 21h et puis à 21h30 dans le centre-ville. Vous pourrez profiter de l'arrivée de la parade Hillman. Elle rassemble près de 150 véhicules de la Seconde Guerre mondiale. Dans le reste de l'actualité, le début tout à l'heure à 17h30 du conseil municipal de Vienne-Normandie, horaire plutôt inhabituel, ce conseil organisé dans la salle des mariages de l'hôtel de ville. Le budget au menu des élus, tout comme le versement des subventions aux associations. La ville de Vienne-Normandie qui a procédé cette semaine au tirage au sort annuel des jurés d'assises. 48 électeurs ont été désignés. La ville de Bayeux en désignera 30 le 16 juin prochain. Au total, le nombre de jurés qui composeront la liste annuelle du jury criminel du département du Calvados pour l'année 2027 est fixé à 552. Le sport et le championnat de Normandie de VTT, il aura lieu ce week-end, demain et dimanche, au viaduc de la Souleuvre. Plus de 300 coureurs attendus pour l'occasion du grand spectacle. En perspective, durant deux jours, Bastien Dupont, l'organisateur de l'événement pour l'Union cycliste landaise.
3: Un week-end très complet. On démarre le samedi matin à 10h avec les plus jeunes. Des épreuves qui sont dédiées à des épreuves éliminatoires et des épreuves très rapides. Donc on va partir avec plusieurs coureurs. C'est comme une course sprint. Et l'après-midi, on démarrera le championnat de Normandie XCE. Également une épreuve éliminatoire. On partira à 4x4 pour avoir une des finales. Donc assez spectaculaire. Et le lendemain, l'épreuve phare avec l'épreuve XCO, même programme, les jeunes le matin et les adultes l'après-midi, d'où la grande course qui démarre à 14h30. On est parti pour avoir un peu plus de 300 coureurs sur le week-end, une bonne centaine samedi, et on espère entre 200 et 250. Et en spectateurs, on espère avoir 500 spectateurs sur le week-end.
1: Le championnat de Normandie de VTT à vivre demain et dimanche de 10h à 18h sur le site de la Souleuvre. Et puis un mot de cyclisme encore pour vous signaler que Victorien Gontier Durand, le coureur du Vélo Club du Bocage, a remporté mercredi soir à Vire-Normandie la troisième étape des virées nocturnes. Il a devancé son coéquipier Lilian Bourgneuf-Monclerc qui lui domine le classement général provisoire. Il reste deux étapes à disputer.
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1: La grande famille sur Radio VFM jusqu'à midi. C'est parti. Salut à ceux qui viennent de nous rejoindre à 10h07. Heureux de vous retrouver. On est ensemble donc pour un programme complet concernant notre grande famille et nos rendez-vous qui vous seront proposés jusqu'à midi. Et bien évidemment, la boîte à cadeaux au programme aussi. Excellente matinée. Souvenir pour débuter en 1982, l'aventurier Indochine. Eric Leboucher sera là à 11h30, l'aventurier du jardin. Et Carole avec l'aventurière des séries également. On fera un point sur les séries de la semaine.

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1: Bonjour, près d'une semaine après la disparition de Layana Florence dans le Gers, un corps a été découvert hier sur une exploitation agricole avec des vêtements similaires à ceux que la collégienne portait au moment de sa disparition. Jérôme Barella avait déjà travaillé sur ce site. L'autopsie doit encore confirmer s'il s'agit bien de la victime. Une affaire également politique puisque le Premier ministre Sébastien Lecornu doit réunir ce matin les ministres de l'Intérieur et de la Justice Gérald Darmanin et Laurent Nunez, alors que des dysfonctionnements sont pointés du doigt concernant le suivi judiciaire de cet homme de 41 ans visé par au moins 5 procédures. Un agent de l'ONF mis en examen ce jeudi, il est soupçonné d'avoir provoqué l'incendie dévastateur du massif des Corbières dans l'Aude à l'été 2025. Un méga-feu, le pire depuis 50 ans, qui avait ravagé 11 000 hectares et causé la mort d'une femme. Les enquêteurs étudient la piste d'une cigarette jetée depuis un véhicule. L'agent, lui, conteste son implication. Ça se gâte pour Patrick Bruel. Les 5 dernières représentations à Paris de la pièce deuxième partie ont été annulées. Le théâtre Édouard VII a annoncé hier cette décision prise en accord avec les comédiens. La pièce mettait donc en scène le chanteur visé par plusieurs plaintes pour viol et agression sexuelle. Ces annulations font suite à la déprogrammation totale de sa tournée canadienne et les autres dates européennes prévues jusqu'à l'automne. Encore une victime, un adolescent de 14 ans gravement blessé à la tête par un tir de LBD samedi soir à Fontenay-sous-Bois lors des célébrations de la victoire du PSG. Son pronostic vital n'est plus engagé, mais il va conserver des séquelles à vie. Le parquet de Créteil a confirmé hier la saisie de l'IGPN pour éclaircir ses faits. 4 personnes tuées par des frappes ukrainiennes en Crimée, une frappe de drone russe qui a aussi tué un homme dans la ville de Kherson, dans le sud de l'Ukraine. Des bombardements qui interviennent alors que le président ukrainien Volodymyr Zelensky a proposé une

rencontre directe à son homologue russe Vladimir Poutine, sans réponse pour le moment. En football, ils se sont fait surprendre. L'équipe de France a été battue 1-2 hier par la Côte d'Ivoire pour son tout premier match de préparation à la Coupe du Monde 2026. Le sélectionneur des Bleus, Didier Deschamps, s'est montré très calme et rassurant. Après cette défaite, il affirme qu'il ne va pas tout remettre en cause.

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Energy, boulevard désert, regarde-moi, c'était sur Radio VFM. À la télévision ce soir, eh bien, vous retrouverez donc un grand classique du vendredi soir sur France 2. C'est le téléfilm policier, évidemment. Et c'est Haute Saison, la nouvelle série inédite qui a bien débuté la semaine dernière sur France 2. L'épisode 3 et 4 sera proposé ce soir pour cette saison 1. Haute Saison qui avait d'abord eu un téléfilm complet, voilà, sorte de test, et qui ensuite, vu que l'audience était là, eh bien, le programme donc a été confirmé comme série récurrente, et c'est donc cette série avec le troisième et le quatrième épisode qui avait maintenu des audiences très hautes sur France 2 vendredi dernier, en tête des audiences, et qui sera diffusée donc encore ce soir, pendant que Mask Singer continue l'aventure sur TF1, des audiences un peu décevantes. Et l'événement télé, il y a deux événements un peu différents. Fenêtre sur cour, c'est le grand classique avec James Stewart et Grace Kelly à 21h05 sur France 5, ce film d'Alfred Hitchcock, grand classique du cinéma américain, 1954 sur France 5. Et puis ce soir sur France 3 en prime time à 20h, l'une des demi-finales messieurs proposée avant la finale de dimanche, demi-finale messieurs à Roland-Garros, et ce sera donc ce soir en direct, donc en prime time sur France 3, demi-finale Roland-Garros pour les passionnés de tennis.

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1: Le Quintet.
2: Bonjour, bonjour à tous. Direction l'hippodrome de Vincennes et le prix Adalberta à l'occasion du Quintet Plus de ce vendredi 4 juin 2026. Il réunira 16 concurrents âgés de 8 ans, 11 ans n'ayant pas gagné 195 000 euros. La distance à parcourir sera de 2100 mètres et le départ auto-start lancé vers 20h15. En tête de notre sélection, le 11 Gitano Jack, au top de sa condition physique actuellement, il peut même en seconde ligne mettre tout le monde d'accord. Suivi du 4 Idole Jalerie, qui n'aurait qu'à rester sage pour s'illustrer en pareille société. Le 3 Hiatus, bénéficiant de la confiance de son entraînement. L'As Ideal Dancer, sur la montante actuellement. Et enfin le 5 Faxima, bien placé derrière les ailes de la voiture. Et avec Mathieu Abrivard, elle complétera notre sélection. Une sélection que vous pouvez retrouver sur ma chaîne YouTube Tom Kazak, les pronostics hippiques avec mes dernières minutes. Donc notre choix aujourd'hui, premier le 11, Gitano Jack. Second le 4, Idole Jalerie. Troisième le 3, Hiatus. Quatrième, l'As Ideal Dancer. Cinquième, le 5, Faxima. Le second choix, le 12, le 5 et le 16.
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1: Et juste avant, c'était Amine avec Elle m'aimait hier. Le grand retour d'Amine avec Radio VFM, un des titres de l'été. À 10h35, les audiences télé. C'est parti avec côté audience télé, l'équipe de France de football qui a perdu son match. Défaite sur le score de 2-1 face à la Côte d'Ivoire. C'est un peu la surprise en match de préparation pour la Coupe du Monde. Ça fait un peu désordre à une semaine de l'événement. Les Français auront un autre match de préparation lundi face à l'Irlande. Mais c'est vrai que le public a été un peu refroidi. Le public nantais qui était venu pour faire une grande fête puisque ça avait lieu au stade à Nantes. France-Côte d'Ivoire, ça a été déjà un beau succès d'audience et ça promet de grosses audiences pour le Mondial sur M6. Mais TF1 profite encore d'avoir les matchs amicaux et France-Côte d'Ivoire était à 5 203 000 téléspectateurs sur TF1 hier soir. Beau succès d'audience, car derrière, ça a ramé beaucoup. Le Mort de la Plage, un téléfilm déjà diffusé sur France 3, téléfilm policier à 2 920 000 et 1 234 000 pour le magazine Envoyé Spécial sur France 2. Le film Champagne sur M6 à 1 049 000 téléspectateurs et la série Happy Valley sur Arte à 577 000 téléspectateurs. À 20h, le terrible drame autour donc de l'assassinat de Lee Alana a boosté les audiences des journaux. 4,7 millions sur TF1, 3,5 millions sur France 2. Quotidien est à 1,2 million et du côté du 19-45 d'M6, on est à 320 000 téléspectateurs. À 20h45, malgré la présence des deux Français qui vont aller dans l'espace, dont Thomas Pesquet, la deuxième partie du JT de France 2 à moins de 3 millions. Mais il y avait l'avant-match de foot sur TF1. Ah bah oui, évidemment. Donc on ne peut pas lutter même si on part dans l'espace. 4 millions sur TF1 pour l'avant-match après 20h et France 2 à 3 millions. Scène de ménage à 2,4 millions. Ainsi, Grand Soleil à 2 millions. 1,8 million pour Quotidien.

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1: Et pour la boîte à cadeaux, on va retrouver Agnès. Bonjour Agnès.
2: Ah bonjour Régis.
1: Bonjour Agnès, vous habitez où Agnès?
2: Montchauvet.
1: Qu'est-ce qui est prévu pour ce week-end qui va être encore bien arrosé, surtout demain d'ailleurs?
2: Ça dépend du temps.
1: Bon alors, temps très moyen. Dimanche, ça va aller à peu près. Mais demain, pluvieux, on va dire ça comme ça. Alors.
2: Ah oui, mais je vais déjà à un mariage. J'ai invité un mariage.
1: Bah, ça va être mariage heureux, mariage pluvieux demain, hein.
2: Ah, toute la journée, les pauvres.
1: Oui, comme vous dites, les pauvres. Alors toute la journée, non, il y aura quand même quelques belles éclaircies demain. Donc rassurez-vous, mais il y aura aussi pas mal de pluie, surtout demain matin, demain après-midi, ça va s'arranger à peu près. Voilà. Mais attention que la mariée décolle pas trop avec le vent, hein, parce qu'il y aura du vent. Hein. Bon, donc, mais il devrait être tranquille pour l'après-midi. Les choses vont s'améliorer et elles seront meilleures pour la journée de dimanche, mais enfin, qui sera encore quand même avec beaucoup de nuages, hein, et des températures 18 degrés, donc c'est pas forcément 16 degrés pour samedi. Pour un mariage au mois de juin, on peut mieux faire, quoi. Surtout avec les températures qu'on a connues ces dernières semaines, quoi. Bon, alors après le mariage, dimanche. Vous faites quoi là? On se repose.
2: On va peut-être faire du bois, je sais pas.
1: Ah ouais, vous arrêtez pas vous alors, d'accord, ok. Bon.
2: Non, on peut pas.
1: Ah ben oui, je vois ça, je l'entends plutôt. Eh bien maintenant, Agnès, le bois pour l'hiver, vous préparez déjà l'hiver vous?
2: Voilà.
1: Vous avez une saison d'avance complète, voire même deux. Voire même trois, si l'automne est sympa. Bon, alors, Agnès, on y va. Qu'est-ce qu'on fait? Quelle boîte voulez-vous? Boîte numéro 1, boîte numéro 2, boîte numéro 3. Je vous écoute. Boîte numéro 4, boîte 5, 6.
2: Et on va prendre la 5.
1: Allons-y.
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1: Un cadeau pour la boîte numéro 5 et on vous emmène au bowling. Le bowling de Vire, présent pendant tout ce printemps-été 2026 avec tous ces rendez-vous festifs et puis évidemment le restaurant La Table. Deux parties de bowling pour vous Agnès. Voilà.
2: Merci.
1: On essaye de gagner le téléviseur le 26 mai.
2: On essaye
1: avec le tirage au sort. On va faire tourner la roue, le jeu bonus pour être inscrit pour le téléviseur et on va connaître tout de suite ce jeu bonus.
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0: qui, tiens, ça faisait longtemps, j'adore ce jeu en plus, moi. Le où et qui, il y a trois indices, et à vous de trouver la bonne réponse grâce aux trois indices. Alors, nous cherchons une héroïne télé. Voilà, ouais. une héroïne d'une série télé, ok ?
1: Ouais.
0: Avec les trois indices que je vais maintenant vous donner pour notre où et qui, il y a trois indices, et à vous de me donner la bonne réponse pour être qualifié pour jouer avec nous pour le tirage au sort du 26B, c'est parti. Premier indice, Paris.
1: Paris.
0: Ça, c'est Paris. Premier indice, Paris. C'est noté ?
1: Oui.
0: Deuxième indice, Gabriel. Premier indice, Paris. Deuxième indice, Gabriel. Le prénom. OK ? OK ? OK, OK. Troisième indice maintenant. Agence de marketing. Troisième indice, agence de marketing. Je vous redonne donc les trois indices du où et qui. On cherche une héroïne d'une série. Paris.
1: Donc Paris et Gabriel et
0: agence de marketing.
1: D'accord.
0: Alors.
1: Mais je regarde pas les séries, donc ça va être compliqué pour moi.
0: Si vous êtes pas très série, ça peut être compliqué. Quatrième indice, c'est l'accent que je viens de prendre, là. Voilà. Mais il n'y a pas de quatrième indice, mais je vous aide un petit peu. Mais évidemment, si vous n'êtes pas très série, ça va être compliqué, quoi. Pas de réponse ?
1: Pour l'instant, non.
0: Pour l'instant, non. Et là, ça se termine. Il ne reste plus que 4 secondes pour
1: ça
0: me donner
1: termine.
0: La
1: réponse. Ouais, oui. Ben non, je ne vais pas avoir.
0: Paris. Une série qui se passe essentiellement à Paris. Gabriel, c'est le prénom de l'autre star de la série. Agence de marketing, c'est là où travaille notre héroïne, dans une agence de marketing. Et la réponse, c'était Emily pour la série. Emily in Paris.
1: Ah oui.
0: Et oui, la série vedette de Netflix.
1: D'accord.
0: Qui verra sa saison 6 au mois de septembre débuter, alors qu'il y a déjà eu 5 saisons. Ça vous dit quelque chose quand même ?
1: Oui, ça me dit quelque chose, mais non, je n'ai pas regardé.
0: Vous n'avez pas regardé. C'est la série vedette donc de Netflix depuis des années. Et donc, c'était notre où et qui. Il fallait me donner Emily d'Emily in Paris. Bon, c'est pas grave.
1: C'est pas grave.
0: Voilà. Agnès, on retentera sa chance une prochaine fois, d'accord ?
1: Tout à fait.
0: Merci Agnès. Bye bye. Bye. Au revoir. Bye, au revoir, Agnès.
1: Au revoir.
0: Vous aviez la bonne réponse ? Alors tentez de jouer avec nous à la boîte à cadeaux pour la prochaine fois. D'ailleurs, les séries, on en parle avec Carole dans quelques minutes. Ce sera la semaine des séries.
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0: Cette semaine sur Netflix, Sous ses yeux, une mini-série britannique en 3 épisodes inspirée de faits réels autour d'un père qui tente de protéger son fils, témoin d'un meurtre, celui de sa mère, Rachel Nickel, tuée en 1992 à Londres devant le petit garçon alors âgé de 2 ans. La jeune femme est assassinée alors qu'elle se promène avec lui sur Wimbledon Common, un vaste espace vert. La série s'intéresse surtout aux répercussions sur la famille, au poids du deuil et aux conséquences d'une enquête qui a longtemps poursuivi une mauvaise piste. On reste sur Netflix avec la série Night Sheets for Cuties. Deux meilleurs amis, fans de pop, deviennent rivales quand une occasion de rencontrer leur groupe favori en Corée met à l'épreuve les limites entre dévotion et obsession, entre horaires de nuit, problèmes d'argent, pression familiale et vie d'adulte qui commence. Les deux jeunes femmes tentent de garder le sourire et de poursuivre leurs rêves malgré les obstacles. Au fil des épisodes, leur amitié devient leur plus grand soutien dans un quotidien parfois épuisant mais rempli de moments drôles et touchants. Également un nouveau K-drama cette semaine sur Netflix avec Que ça vous serve de leçon, une série d'actions scolaires qui suit une agence gouvernementale chargée d'intervenir dans les établissements où les violences scolaires se multiplient et où les enseignants ne parviennent plus à faire respecter leur autorité. Leur objectif, protéger les droits des professeurs et rétablir l'ordre dans les établissements.
1: Inspecteur du bureau de protection de l'autorité des enseignants de Corée.
2: Nawajin pour vous servir.
3: Un sanctuaire, mais les jeunes y côtoient les jeux d'argent, la drogue, les viols, voire même les membres de gangs violents.
2: Ne vous en faites pas, ça va aller. Rassurez-vous, le bureau est là pour vous protéger.
3: Notre organisation n'est du côté ni des professeurs, ni de celui des élèves, mais de celui des victimes.
0: Une série qui mêle action, critique sociale et enjeux générationnels. Sur Disney+, cette semaine, No Suitable for Work, nouvelle comédie originale Hulu qui suit 5 jeunes adultes d'une vingtaine d'années obsédés par leur carrière entre ambition professionnelle et quête de bonheur dans le Manhattan le plus glamour.
4: C'est mon premier vrai jour de boulot. J'ai décidé que ce serait ma journée alpha.
5: T'as quoi ?
4: T'as vraiment rien retenu du Loup de Wall Street ?
6: La nouvelle ? Venez ici.
4: Il faut que je marque le coup.
6: Vous êtes censés être des experts en grande distribution. Est-ce que l'un d'entre vous sait ce qu'est Yarn Barn ?
7: Vous aimez la pâte à sel ?
6: Est-ce que j'ai une tête à aimer la pâte à sel ?
7: Non.
6: Exact.
0: Après les 3 premiers épisodes, 2 nouveaux seront proposés chaque semaine jusqu'au final prévu le 23 juin. Apple TV+ nous embarque cette semaine dans l'univers de Cap Fear. Javier Bardem reprend le rôle mythique de Max Cady tenu par Robert De Niro dans cette relecture des nerfs à vif du mythique thriller de 91 signé Martin Scorsese et Steven Spielberg. Un criminel manipulateur fraîchement libéré de prison, bien décidé à régler ses comptes, il s'en prend au couple Bowden, deux avocats autrefois liés à sa condamnation.
8: Max Cady a purgé J'ai 17 ans pour un meurtre commis par quelqu'un d'autre.
9: C'était toi, son avocate ?
10: Moi aussi, j'avais une belle vie. Vous avez peur de moi ?
8: Pourquoi j'aurais peur de vous ? Tu crois que Max aurait pu apprendre ce qu'on a fait ?

0: Comme ces modèles, l'intimidation psychologique, la paranoïa rampante et les tensions familiales devraient être au centre de cette série Apple TV. Sur Prime Video cette semaine, la saison 5 de Clarkson Farm. Dans cette nouvelle saison, on retrouve Jeremy Clarkson à Diddley Squat dans un contexte tendu pour le monde agricole britannique. Alors que la ferme tente de se moderniser, Caleb va vivre son premier voyage à l'étranger et de nouveaux défis vont venir bousculer l'équilibre du domaine. Toujours sur Prime, la saison 4 de The Legend of Vox Machina. L'histoire reprend un an après le Chroma Conclave, alors que Vox Machina s'est dispersé pour chercher l'amour, la famille ou un nouveau sens à son existence. Un répit de courte durée, un ancien mal menace à nouveau le royaume et oblige les membres du groupe à se réunir pour affronter un adversaire d'une autre ampleur. Voilà pour les sorties séries de la semaine, on se retrouve la semaine prochaine. 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
1: Et à 10h57 minutes après les séries de la semaine, on a parlé de la série Emily in Paris dans notre jeu Où est Kim, on va retrouver Phil Collins. Ce n'est autre que le papa de l'héroïne Lily Collins qui joue le rôle d'Emily dans la série Emily in Paris. C'est la fille en effet du musicien Phil Collins. La série, la suite et la dernière saison est tournée actuellement entre la Grèce, Monaco et Paris et sera diffusée à la fin de l'année 2026. Mr. Phil Collins, le papa maintenant, pour nous emmener jusqu'à 11h.

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1: Bonjour à tous. Un corps, probablement celui de Liana, 11 ans, a été retrouvé près de Florence, dans le Gers, hier. Le procureur évoquait des vêtements similaires à ceux portés le jour de la disparition de la collégienne. Le suspect avait déjà été visé par des plaintes. Le Premier ministre Sébastien Lecornu doit donc réunir aujourd'hui les ministres de l'Intérieur et de la Justice pour évoquer l'affaire et d'éventuels dysfonctionnements dans le traitement de ces plaintes. Verdict attendu dans un gros dossier de drogue à Marseille. Le tribunal juge ce vendredi Félix Bengui et 19 co-accusés liés au clan Yoda. Le ministère public a requis jusqu'à 16 ans de prison. Les faits concernent à la fois du trafic de stupéfiants et blanchiment. Nouvelle étape dans l'enquête après le drame de Cran Montana le 31 décembre. Les propriétaires français du bar incendié Jacques et Jessica Moretti sont entendus ensemble à Sion. Cette confrontation doit éclairer les causes du feu. L'incendie avait fait 41 morts la nuit du Nouvel An. La Cour des comptes souligne la place croissante des contractuels dans la fonction publique. Ils représentent aujourd'hui près d'un quart des agents publics. Le rapport appelle à mieux anticiper cette évolution. Votre pharmacien fait face à des tensions. 468 agressions ont été signalées en 2025 à l'Ordre national des pharmaciens. Un réseau de référents sécurité se renforce pour les accompagner. Le président ukrainien Volodymyr Zelensky a proposé un tête-à-tête à son homologue russe, Vladimir Poutine, mais les frappes se poursuivent. 4 personnes ont été tuées en Crimée et une frappe de drone russe a aussi tué un homme en Ukraine. Sport et football avec l'équipe de France, surprise hier soir par la Côte d'Ivoire. Les Bleus ont été battus 2-1 après avoir ouvert le score. Une rencontre marquée par une large rotation en deuxième période et 10 changements. Prochain match de préparation avant le Mondial, lundi soir face à l'Irlande du Nord. Et puis côté tennis, on connaît la finale féminine. La surprise polonaise Swalinska affrontera la prodige russe Andreeva. Ce sera demain. Chez les hommes, place aux demi-finales aujourd'hui. Au programme Mensik face à Zverev et le duel italien entre Arnaldi et Comoli.
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0: Boîte à cadeaux à 11h23 minutes. Salut Yves.
1: Bonjour Gilles.
0: Comment ça va?
1: Ça va, oui.
0: Bon, ok. Très bien. Vous faites quoi ce week-end, vous Yves?
1: Pas grand chose. Hein.
0: Bon, d'accord.
1: On va essayer de se promener un peu s'il fait beau.
0: Mais... Oui, bon, alors ok. Bon, donc. Entre quelques averses, il y aura quand même des éclaircies. Voilà.
1: Oui,
0: plus dimanche, plus que samedi. Voilà, on essaiera de sortir à ce moment-là. Vous n'êtes pas de mariage comme la candidate de tout à l'heure, non?
1: Oui, c'est ce que j'entendais.
0: Voilà,
1: oui.
0: Donc vous, non. Bon, ok. Alors, la boîte à cadeaux. 1, 2, 3, 4, 5, 6. On ouvre quelle boîte?
1: La 6.
0: Allons-y.
2: Le choix entre deux cadeaux.
0: Allez, ok, le choix entre deux cadeaux dans la boîte numéro 6. Alors, on vous invite, mon cher Yves, le choix entre deux cadeaux, soit deux parties de bowling au bowling de Vire, restaurant La Table, ou alors on vous invite pour aller faire un maximum d'activités ludique du côté de la Souleuvre cet été avec toute l'équipe de Normandie Luge.
1: Oh ben, je vais prendre Normandie Luge.
0: Eh ben, allons-y pour Normandie Luge. Vous viendrez retirer votre cadeau pas avant une semaine, d'accord?
1: Oui, entendu.
0: Ok, que je vous fasse pas déplacer pour rien. Ah. Eh bien, on y va pour Normandie Luge?
1: Oui.
0: Eh bien, allons-y pour Normandie Luge, pour un été de festif avec toute l'équipe donc de Normandie Luge, avec un grand rendez-vous aussi qui vous est fixé. On aura l'occasion d'en reparler. Une grande journée spéciale sous l'œuvre. Ce sera en direct sur Radio VFM le 21 juin, le jour de la fête de la musique. Eh bien, nous, on sera à la sous l'œuvre toute la journée. Voilà. Avec des tas de cadeaux à vous offrir tout au long de la journée, un dimanche 21 juin de fêtes et de cadeaux avec le site de la Souleuvre le 21 juin. Notez bien le rendez-vous, mon cher Yves. Voilà.
1: 21
0: juin, émission spéciale dès 11h sur Radio VFM et toute la journée en direct du viaduc de la Souleuvre. Je vous ai livré ça en avant-première. Voilà.
1: Oui.
0: Merci Yves. Alors, c'est pas fini parce que maintenant on va jouer au jeu bonus pour tenter de gagner le téléviseur 4K. Ok,
1: oui.
0: Allons-y, la route.
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0: Ah.
1: D'accord.
0: Bon, écoutez, mon cher Yves, je vous laisse vous concentrer, vous préparer. On se fait une petite pause musicale avec Florent Pagny et on se retrouve pour jouer ensemble au Nimouini, non, d'accord?
1: Oui, d'accord.
0: Allez, je vous sens très...
1: Oui.
0: Je suis très tendu dans cette affaire. Allez, à tout de suite.
1: J'aime bien ça. Hein.
0: Bon, alors on y va. On y va, à tout de suite. Après Florent Pagny.
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0: Florent Pagny avec Ma liberté de penser sur Radio VFM. Yves est toujours là. Il est prêt à jouer avec moi. Ma liberté de jouer ou ni oui ni non. Et je le sens, Yves, très concentré.
1: Oui.
0: Très. 1:30. Ni oui ni non. Avec Yves, attention, la bagarre est énorme. Qui va remporter ce défi du ni oui ni non entre Yves et moi? Allons-y.
1: On y va.
0: Bon, une concentration, je suis sûr que vous avez l'habitude de jouer à la maison, vous, de temps en temps, ni oui ni non.
1: Oui, oui, je sais, mais...
0: Eh ben voilà, c'est fini, voilà, ben c'est bien.
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3: Ah oui, d'accord. Aïe, aïe, aïe. C'est perdu.
0: Là, il est concentré, il fait même pas 10 secondes. Et il m'en met deux pour le prix d'un.
1: Oui. Mais j'étais tellement concentré que... Bon. Je vais vous dire franchement,
0: ce sera plus la prochaine fois. Ah bah, j'espère bien. Pour la prochaine fois, vous ferez 15 secondes au lieu de 10.
1: Oui.
0: J'étais persuadé que j'allais avoir un énorme combat avec vous.
1: Oui, mais là, vous m'avez eu embosé, là, quand
0: même. Ah bah là, oui, j'ai pas eu beaucoup à m'investir. Craquer dès le départ.
1: Et pourtant, j'ai réfléchi.
0: Ah ben oui, mais j'ai... franchement, de mon côté, je me dis, Yves, il va pas me lâcher, ça va être compliqué de le faire perdre.
1: Mais
0: eh ben
1: mais
0: non, ça a été très rapide.
1: Comment ça vous connaît,
0: oui. Oui, oui. Bon, ben voilà, bon. Dès le départ.
1: Eh ben, bon, je vais vous dire la prochaine.
0: D'accord, oui, on essayera la prochaine fois si on tombe encore sur le ni oui ni non. En tout cas, merci de votre bonne humeur, Yves.
1: Oui, oui,
0: et
1: bon.
0: Puis, profitez du week-end entre deux averses pour faire le ni oui ni non avec madame, d'accord?
1: Oui, d'accord. Vous aussi, bon week-end.
0: Voilà, salut Yves, à bientôt. Au revoir. C'est raté
1: merci.
0: Pour le téléviseur en ce qui concerne le tirage au sort du 26 mai pour Yves, mais peut-être pas pour vous, en vous inscrivant au 02 31 66 27 20 ou vfmradio.fr rubrique jeu.

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1: Rendez-vous dans le jardin, c'est Éric Leboucher qui est avec nous dans la séquence jardin de la grande famille maintenant. Bonjour Éric.
2: Bonjour Régis, bonjour à tous.
1: Alors Éric, délicieux fruits rouges, les fraises, hein, les groseilles, les framboises ont besoin de quelle nourriture pour séduire nos papilles gustatives actuellement, quoi.
2: Eh bien, c'est vrai que là, encore une fois, c'est l'anticipation qui va vous faire vraiment vibrer dans cette planche de fraisier. Et donc, l'apport nutritif déjà par des amendements copieux en période hivernale, donc apporter du fumier bien décomposé déjà sous forme d'humus, va enrichir vraiment le développement des racines et assurer un démarrage de printemps merveilleux avec cette floraison qui arrive à peu près au milieu du printemps et jusqu'à maintenant, et là vous récoltez de façon considérable. C'est impressionnant quand on fait ces apports nutritifs déjà en amont pour que le système radiculaire se développe fortement dans le milieu, et puis après vous faites des compléments organiques avec des engrais complets, hein, donc on revient toujours sur les mêmes formules 3-6-9 5-10-10, c'est parfait, et vous allez après corriger évidemment en fonction de la tenue de vos fraisiers par exemple. Et si vous avez un feuillage vert foncé déjà en début de printemps, ça, c'est très bon signe pour le reste de la saison.
1: Et alors, comment on peut apporter une quantité d'humus dont les fraisiers aiment la légère acidité ?
2: Eh bien, absolument. D'abord, votre compost. C'est vraiment le secret pour réussir une bonne plantation et pour pouvoir les conserver une deuxième année, voire une troisième année. Parce que c'est vrai que les stolons, ils ont une durée de vie dans le temps et ensuite, le milieu a tellement été prélevé que c'est bien de refaire des apports organiques en quantité importante. Donc, tous les deux ou trois ans, c'est de renouveler la planche de fraisier. Moi, c'est ce que je conseille. Et je vois bien que les résultats sont très, très, très probants. Hein, voilà ce que je peux dire. N'hésitez pas à récupérer tous les déchets organiques que vous avez de votre jardin. Ce sont les branches broyées, ce sont les feuilles mortes, tout ça. C'est tout à fait bon, je rappelle, comme le veut le jardin donc en permaculture. Bon, là, carrément, on est sur un milieu organique où là, un grand nombre de plantes s'y plaisent et entre autres les fraisiers, sans problème sur ce support. Donc, la méthode la plus simple, c'est d'étendre les déchets organiques en période hivernale, enfin entre, je dirais, novembre et janvier-février. Et puis ensuite, bah, vous faites des compléments en fonction du besoin de fertiliser. Vous le voyez avec le développement de vos plantes, vous voyez bien à quel point elles ont besoin d'un petit complément.
1: D'accord Eric, eh ben, écoutez, le complément, on va le faire ce week-end.
2: Tout à fait.
1: Et on se retrouve lundi.
2: Et allez cueillir des fraises dans votre
1: jardin. Bien évidemment. À lundi. À lundi.
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le 82e anniversaire de la libération de Bayeux. On va en parler justement aujourd'hui dans l'agenda avec une cérémonie commémorative qui aura lieu dimanche à 10h en présence des représentants et vétérans des Sherwood Rangers Yeomanry et de l'Exest Regiment Association et de la Royal Police Military, les régiments libérateurs de Bayeux. La cérémonie sera suivie du traditionnel vin d'honneur et aura lieu sur la stèle des libérateurs au musée mémorial de la bataille de Normandie dimanche matin à 10h. Le bal de la liberté dès 12h, place de Gaulle, avec de nombreux rendez-vous, possibilité de se restaurer sur place, et dès l'après-midi, trois formations qui vont enchaîner. À 13h15, l'Orphéon, avec le chœur de l'Orphéon et les 12 voix d'hommes qui, accompagnées d'un piano, proposeront un répertoire de chansons françaises des années 40. Un big band à 14h avec une trentaine de musiciens issus de l'école municipale de musique de Bayeux. Et à 15h du swing avec Sassy Swingers, un sextet qui s'approprie les sonorités des brass bands de la Nouvelle-Orléans. Et c'est à partir de 15h et donc tout au long de l'après-midi à Bayeux qui fête sa liberté dimanche avec toutes ses formations pour le 82e anniversaire de la libération de Bayeux. Dans le bocage, n'oubliez pas, on est le premier dimanche du mois et la visite du musée de Vire-Normandie sera gratuite toute la journée.

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1: La grande famille continue jusqu'à 12h sur Radio VFM. Surtout, n'oubliez pas de vous inscrire pour la semaine prochaine à notre boîte à cadeaux. 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Demain, dans l'agenda du week-end, je recevrai Somariba, l'artiste Somariba, qui sort avec toute son équipe du collectif Métissé, un nouvel album Planète Fiesta. L'album sort aujourd'hui. Nous irons à la découverte du nouvel album et de la grande tournée d'été de Somariba et de sa bande du collectif Métissé. Demain à 10h35, il sera l'invité de l'agenda du week-end. En ce 6 juin, Somariba avec nous pour parler du nouvel album du collectif Métissé. Album d'été, album fraîcheur avec Planète Fiesta. N'oubliez pas notre rendez-vous de demain entre 10h et midi. 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
1: Bonjour à toutes et à tous, soyez les bienvenus dans cette édition régionale et à la une à la veille du 82e anniversaire du débarquement. La visite ce vendredi dans le Bessin de Catherine Vautrin, la ministre des Armées et des Anciens Combattants, attendue en début d'après-midi à Bayeux chez Factem, l'entreprise de la base industrielle et technologique de défense. Elle est spécialisée dans les équipements acoustiques. Catherine Vautrin qui se rendra ensuite au sémaphore de Port-en-Bessin pour une présentation des missions réalisé. Le 82e anniversaire du D-Day qui sera donc célébré demain. Deux cérémonies organisées avant cela aujourd'hui à Bayeux. La première dès 8h45, hommage aux alliés sur le rond-point Eisenhower. La deuxième à 17h, célébration œcuménique à la cathédrale. Traditionnel office franco-britannique. Les portes de la cathédrale ouvriront à 16h. Un concert de cornemuse suivra l'office à partir de 18h sur le parvis de l'édifice. Notez aussi à 14h cette cérémonie officielle à la pointe du Hoc. Ces cérémonies et commémorations qui s'accompagnent évidemment cette année encore de très nombreuses manifestations festives et populaires, comme par exemple à Audrieux, où est installé dès aujourd'hui et jusqu'à dimanche autour du château un camp militaire britannique tel qu'il pouvait exister en 44 à proximité du front. Un événement immersif voulu par Gold Beach Tourism, sa directrice Jennifer Hurtel.
2: Nous avons la chance d'avoir une association britannique et ils nous amènent avec eux une trentaine de véhicules blindés britanniques que l'on a très peu la chance de voir en France, avec une soixantaine de reconstituteurs qui dérouleront une journée type d'un camp britannique militaire pendant la libération. Donc on aura tout au long de la journée différentes opérations qui auront lieu, de la reconnaissance, tout ce qui pouvait avoir lieu dans la vie d'un camp militaire, le sortie d'une ambulance, la reconnaissance sur le terrain, etc. Il y aura vraiment de la démonstration de la mise en situation telle que c'était pendant la libération.
1: Les Britanniques libèrent Audrieux, ce camp militaire à voir tout autour du château d'Audrieux aujourd'hui, demain et dimanche de 9h30 à 18h. Le château d'Audrieux qui accueillera aussi dimanche le salon du livre consacré à la bataille de Normandie. Notez parmi les autres événements organisés dans le Bessin ce vendredi, ce concert de cornemuse qui sera proposé à 19h à Creully-sur-Seul. Le château de Creully accueillera également un bal populaire à partir de 21h et puis à 21h30 dans le centre-ville. Vous pourrez profiter de l'arrivée de la parade Hillman. Elle rassemble près de 150 véhicules de la Seconde Guerre mondiale. Parade de véhicules d'époque ce soir aussi à Grez-sur-Mer et puis des animations toute la journée aussi à Vierville et Colville-sur-Mer. Dans le reste de l'actualité, cette panne d'un train de marchandises hier matin tout près de Caen. La circulation a été interrompue dans le sens Lison-Cherbourg et dans le sens Lison-Coutances. Des trains ont été supprimés sur les lignes Paris-Caen, Paris-Cherbourg et Paris-Granville. D'autres ont subi de gros retards. Le trafic n'a pu reprendre normalement qu'en fin d'après-midi. Le conseil municipal de Vire-Normandie rassemblé ce soir dans la salle des mariages de l'hôtel de ville. Séance prévue dès 17h30 au menu notamment le budget mais aussi les subventions aux associations. La ville de Vire-Normandie qui a procédé cette semaine au tirage au sort annuel des jurés d'assises. 48 électeurs ont été désignés. Notez que la ville de Bayeux en désignera 30 le 16 juin prochain. Au total, le nombre de jurés qui composeront la liste annuelle du jury criminel du département du Calvados pour l'année 2027 est fixé à 552. Le sport et le championnat de Normandie de VTT, il aura lieu ce week-end, demain et dimanche, au viaduc de la Souleuvre. Plus de 300 coureurs attendus pour l'occasion du grand spectacle. En perspective durant deux jours, Bastien Dupont, l'organisateur de l'événement pour l'Union cycliste landaise.
3: Un projet qui est né avec le championnat du Calvados il y a un peu plus de 5 ans, avec l'association de cyclopédistes de la Souleuvre et le club de l'UCL sur le site de la Souleuvre. Et d'année en année, l'événement a grandi. On a eu deux fois la Coupe de Normandie. Et cette année, on a eu la chance de pouvoir accueillir le championnat de Normandie. Une récompense pour le club et puis pour les bénévoles, parce que c'est une des plus belles épreuves qu'on peut avoir en Normandie. Donc on va essentiellement être au niveau du parking 2, on va être beaucoup autour de la luge, on va également passer proche du saut élastique, au pied du viaduc. On va vraiment être au cœur du site de la Souleuve. Le circuit, il va être à 4,3 km pour le plus grand et pour les jeunes, un peu plus d'un kilomètre, 1,5 km sur le haut.
1: Le championnat de Normandie de VTT à vivre demain et dimanche de 10h à 18h sur le site de la Souleuve. Et puis un mot de cyclisme encore pour vous signaler que Victorien Gontier Durand, le coureur du Vélo Club du Bocage, a remporté mercredi soir à Vire-Normandie la troisième étape des virées nocturnes. Il a devancé son coéquipier Lilian Bourgneuf-Monclerc qui lui domine le classement général provisoire. Il reste deux étapes à disputer.
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1: La météo, encore pas mal d'humidité, de nuages bas ce matin. Vous l'avez constaté, le vent d'ouest encore présent, moins sensible qu'hier quand même. Cet après-midi, les éclaircies devraient faire leur retour, mais elles resteront contrariées par les nuages et même encore par quelques averses. Les températures, elles atteindront 17 à 18 degrés au meilleur de la journée. C'est un tout petit peu juste par rapport au normal de saison. La suite avec l'arrivée d'une nouvelle perturbation par l'ouest demain, des averses et du vent au menu. Ce sera plus calme dimanche et puis à partir de dimanche, les températures commenceront à remonter. C'est la fin de cette édition. Merci à vous de l'avoir suivi. Bon appétit si vous passez à table et belle journée sur Radio VFM.
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1: Bonjour à tous. Un corps, probablement celui de Liana, 11 ans, a été retrouvé près de Florence, dans le Gers, hier. Le procureur évoque des vêtements similaires à ceux portés le jour de la disparition de la collégienne. Le suspect avait déjà été visé par des plaintes. Le Premier ministre Sébastien Lecornu doit donc réunir aujourd'hui les ministres de l'Intérieur et de la Justice pour évoquer l'affaire et d'éventuels dysfonctionnements dans le traitement de ces plaintes. Verdict attendu dans un gros dossier de drogue à Marseille. Le tribunal juge ce vendredi Félix Bengui et 19 co-accusés liés au clan Yoda. Le ministère public a requis jusqu'à 16 ans de prison. Les faits concernent à la fois du trafic de stupéfiants et blanchiment. Nouvelle étape dans l'enquête après le drame de Cran Montana le 31 décembre. Les propriétaires français du bar incendié Jacques et Jessica Moretti sont entendus ensemble à Sion. Cette confrontation doit éclairer les causes du feu. L'incendie avait fait 41 morts la nuit du Nouvel An. La Cour des comptes souligne la place croissante des contractuels dans la fonction publique. Ils représentent aujourd'hui près d'un quart des agents publics. Le rapport appelle à mieux anticiper cette évolution. Votre pharmacien fait face à des tensions. 468 agressions ont été signalées en 2025 à l'Ordre national des pharmaciens. Un réseau de référents sécurité se renforce pour les accompagner. Le président ukrainien Volodymyr Zelensky a proposé un tête-à-tête à son homologue russe, Vladimir Poutine, mais les frappes se poursuivent. 4 personnes ont été tuées en Crimée et une frappe de drone russe a aussi tué un homme en Ukraine. Sport et football avec l'équipe de France, surprise hier soir par la Côte d'Ivoire. Les Bleus ont été battus 2-1 après avoir ouvert le score. Une rencontre marquée par une large rotation en deuxième période et 10 changements. Prochain match de préparation avant le Mondial, lundi soir face à l'Irlande du Nord. Et puis côté tennis, on connaît la finale féminine. La surprise polonaise Swalinska affrontera la prodige russe Andreeva. Ce sera demain. Chez les hommes, place aux demi-finales aujourd'hui. Au programme Mensik face à Zverev et le duel italien entre Arnaldi et Comoli.
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1: Bonjour à tous. Après la découverte d'un corps dans le Gers, sans doute celui de Liana, la collégienne recherchée depuis une semaine, les critiques s'intensifient sur les éventuelles failles judiciaires dans cette affaire. Le suspect en effet fait l'objet de plusieurs plaintes sans être inquiété. Sébastien Lecornu convoque aujourd'hui les ministres de l'Intérieur et celui de la Justice. Hier, son porte-parole évoquait déjà un constat d'échec collectif. Ce drame en Haute-Garonne, ce matin, un jeune homme de 17 ans a été tué par balle à Cesse, au sud-ouest de Toulouse. Le jeune homme a été touché au thorax par plusieurs tirs. Nouvelle étape dans l'enquête après le drame de Crans-Montana le 31 décembre. Les propriétaires français du bar incendié, Jacques et Jessica Moretti, sont entendus ensemble à Sion. Cette confrontation doit éclairer les causes du feu. L'incendie avait fait 41 morts la nuit du Nouvel An. L'ancienne mannequin américaine Carrie Otis accuse l'ancien directeur de l'agence Elite, Gérald Marie, de l'avoir violée à plusieurs reprises dans les années 80, alors qu'elle avait 17 ans. Elle devrait porter plainte ce vendredi. C'est une première dans l'histoire de l'entreprise. Les salariés de Decathlon sont appelés à faire grève demain partout en France. Ils demandent des revalorisations de salaire alors que le groupe affiche des bénéfices records. Le président ukrainien Volodymyr Zelensky a proposé un tête-à-tête à son homologue russe, Vladimir Poutine, mais les frappes se poursuivent. 4 personnes ont été tuées en Crimée. Une frappe de drone russe a aussi tué un homme en Ukraine. Le foot et l'équipe de France surprise hier soir par la Côte d'Ivoire. Les Bleus ont été battus 2-1 après avoir ouvert le score. Une rencontre marquée par une large rotation en deuxième période et 10 changements. Prochain match de préparation avant le Mondial lundi soir face à l'Irlande du Nord. Et puis côté tennis, on connaît la finale féminine. La surprise polonaise Swiatkowska affrontera la prodige russe Andreeva et ce sera demain. Chez les hommes, place aux demi-finales aujourd'hui au programme Mensik face à Zverev et le duel italien entre Arnaldi et Coboli.

Dernier rendez-vous de la boîte à souvenirs de la semaine, hein. Et oui, vendredi aujourd'hui, nous sommes le 5 juin, 13h passées de 1 minute et jusqu'à 16h, la boîte à souvenirs. Soyez les bienvenus dans cette boîte à souvenirs, des souvenirs côté musique, hein, plein de tubes, et puis également tous nos rendez-vous habituels, hein, les agendas avec les idées de sortie, les petites annonces, les offres d'emploi, et puis plein d'autres rendez-vous à découvrir sur Radio VFM et des infos. On va commencer avec Daniel Balavoine, La vie ne m'apprend rien. C'était en 1980. Et puis Diana Ross, Change Reaction.

0: journée sur Radio VFM à 13h11 et on va parler éphéméride. Alors aujourd'hui, vendredi 5 juin, c'est le 156e jour de cette année 2026. Et aujourd'hui, c'est la journée mondiale de l'environnement. Et sachez que nous souhaitons une très bonne fête au Igor. C'est le prénom fêté en ce 5 juin. Pour les anniversaires des personnalités, eh bien, on a l'anniversaire de Cecilia Cara. La chanteuse révélée grâce à la comédie musicale Roméo-Juliette, où elle jouait le rôle donc de Juliette, aux côtés de Damien Sargue. La chanteuse qu'on a eu également d'avoir le plaisir d'avoir sur scène au trophée sportif à Bayeux et également à Vire-Normandie, sur la scène du Théâtre de Vire. Cecilia Cara a 42 ans aujourd'hui. Anniversaire également aujourd'hui de l'humoriste Elisabeth Buffet, 61 ans. L'animateur Guy Carlier lui fête aujourd'hui ses 77 ans. Et puis on a une pensée pour la chanteuse, complice de Jean-Jacques Goldman. Vous vous souvenez tous de Carole Fredericks qui avait chanté et sorti un album avec Jean-Jacques Goldman et Michael Jones. Carole Fredericks nous a quittés il y a 25 ans. C'était en 2001, à l'âge de 49 ans. Voilà, la chanteuse qui est née donc un 5 juin. Je vous souhaite un bon anniversaire à vous qui êtes née également un 5 juin. Bonne écoute à tous. On va retrouver sur Radio VFM la musique et c'est dans la foule sentimentale d'Alain Souchon qu'on va se plonger 1993.
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0: 13h30, petite nouveauté à vous proposer à présent sur Radio VFM et dans la boîte à souvenirs. Nous l'avons découvert dans le château de la Star Academy. C'était dans la saison de Pierre. Il s'appelle Victorien. Il sort un titre qui raconte son histoire avec sa sœur, demi-sœur précisément. Moitié les mêmes. Voici donc Victorien sur Radio VFM en nouveauté.
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Les Ricci & Poveri avec Sala Perché Ti Amo en 1981. Un titre que vous retrouvez version collectif métissé sur leur nouvel album qui sort aujourd'hui, intitulé Planète Fiesta. Sur cet album, on y retrouve plein de reprises, comme par exemple donc Santiano de Hugo Frey, Les Corons de Pierre Bachelet, également La Bamba, Incendie à Rio de Sacha Distel, En Rouge et Noir de Jeanne Masse, et le collectif Métissé qui viendra d'ailleurs nous parler de ce nouvel album qui sort aujourd'hui, demain, avec Soma Riba. Demain, vous le retrouverez, cette interview au micro de Régis dans l'agenda du week-end à partir de 10h35 pour donc nous parler du nouvel album qui arrive et qui sent déjà l'été. Voilà pour ce rendez-vous. Nous, on va retrouver François Feldman avec Joy en 1991.

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11: 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Et on va parler course hippique à présent sur Radio VFM avec deux rendez-vous. Tout d'abord, sur l'hippodrome de Bourigny, dimanche 7 juin à partir de 13h30. Une réunion qui se déroule sur une piste en herbe de 1010 mètres, entièrement donc consacrée aux trotteurs et qui débute à 13h30. Plusieurs compétitions sont inscrites au programme. C'est dans le cadre donc champêtre, l'hippodrome de Bourigny. Pour ce rendez-vous de dimanche, il y aura également les hippokids qui font leur retour. Les enfants s'amuseront sur l'aire de jeu gratuite, hein, comportant des jeux en bois et un stand de maquillage. Donc, les courses à Bourigny, c'est dimanche, 7 juin, à partir de 13h30. Et puis, le lundi 8 juin, à partir de 13h, à l'hippodrome de Vire, Normandie, l'hippodrome Robert-Auvray, eh bien, là aussi, l'association des courses hippiques de Vire-Normandie organise une nouvelle réunion hippique avant la trêve estivale, hein, avec notamment des lots à gagner, des entrées pour le zoo, jure, des traverses, c'est de la baie du Mont-Saint-Michel ou encore des activités Normandie-Luge au viaduc de la Souleuve. Tout ça, c'est à gagner avec l'étiquet de la seconde chance. Il y aura également la présence pour faire des baptêmes de sulky avec l'écurie Trot à Poney de Vire. Ça, c'est selon la météo. Également, vous avez la voiture suiveuse, hein, pour vivre les courses de l'intérieur. Les inscriptions sont sur place. N'oubliez pas que côté restauration, on vous conseille le restaurant Panoramique. Pour suivre les courses tout en dégustant un bon repas, vous pouvez réserver, c'est conseillé au 06 08 64 32 60. Sachez que l'entrée est de 3 euros et que le parking et le programme est gratuit. Voilà pour les deux rendez-vous hippiques ce week-end.
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Ça nous remonte en 2001, ce titre. Hein, le tout premier titre repris par les élèves de la Star Academy. C'était la première saison, la saison de Jennifer, Mario, Jean-Pascal et bien d'autres. On écoutait la musique, une chanson reprise du répertoire de Nicoletta. Dans la boîte à souvenirs, voici l'affaire Louis Trio, Tout mais pas ça, sorti en 1987. Puis il y aura Christopher Cross, Ride Like the Wind, 1979. On va rejoindre avec ces deux titres les 14h et l'actu nationale internationale. Un nouveau point sur l'info et le flash en deux minutes. Nous, bien sûr, on se retrouve dans quelques instants. La suite de la boîte à souvenirs, je vous rappelle, jusqu'à 16h, c'est Nati pour vous accompagner.

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1: Bonjour à tous. Après la découverte d'un corps dans le Gers, sans doute celui de Liana, la collégienne recherchée depuis une semaine, les critiques s'intensifient sur les éventuelles failles judiciaires dans cette affaire. Le suspect en effet fait l'objet de plusieurs plaintes sans être inquiété. Sébastien Lecornu convoque aujourd'hui les ministres de l'Intérieur et celui de la Justice. Hier, son porte-parole évoquait déjà un constat d'échec collectif. Ce drame en Haute-Garonne, ce matin, un jeune homme de 17 ans a été tué par balle à Cesse, au sud-ouest de Toulouse. Le jeune homme a été touché au thorax par plusieurs tirs. Nouvelle étape dans l'enquête après le drame de Crans-Montana le 31 décembre. Les propriétaires français du bar incendié, Jacques et Jessica Moretti, sont entendus ensemble à Sion. Cette confrontation doit éclairer les causes du feu. L'incendie avait fait 41 morts la nuit du Nouvel An. L'ancienne mannequin américaine Carrie Otis accuse l'ancien directeur de l'agence Elite, Gérald Marie, de l'avoir violée à plusieurs reprises dans les années 80, alors qu'elle avait 17 ans. Elle devrait porter plainte ce vendredi. C'est une première dans l'histoire de l'entreprise. Les salariés de Decathlon sont appelés à faire grève demain partout en France. Ils demandent des revalorisations de salaire alors que le groupe affiche des bénéfices records. Le président ukrainien Volodymyr Zelensky a proposé un tête-à-tête à son homologue russe, Vladimir Poutine, mais les frappes se poursuivent. 4 personnes ont été tuées en Crimée. Une frappe de drone russe a aussi tué un homme en Ukraine. Le foot et l'équipe de France surprise hier soir par la Côte d'Ivoire. Les Bleus ont été battus 2-1 après avoir ouvert le score. Une rencontre marquée par une large rotation en deuxième période et 10 changements. Prochain match de préparation avant le Mondial lundi soir face à l'Irlande du Nord. Et puis côté tennis, on connaît la finale féminine. La surprise polonaise Swiatkowska affrontera la prodige russe Andreeva et ce sera demain. Chez les hommes, place aux demi-finales aujourd'hui au programme Mensik face à Zverev et le duel italien entre Arnaldi et Coboli.
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1: Et on part dans le Bessin sur Radio VFM cet après-midi avec notre rendez-vous de l'agenda. Avec un Monceau en Bessin ce vendredi de 20h30 à 22h à la salle des fêtes. L'Orphéon de Bayeux à 180 ans. Il y aura des chants chorales, hein, Le Petit Cœur et Le Cœur d'Homme. Chansons au cinéma. Alors au piano, Mélanie Gestin et direction Chantal Ravao et Valérie Fossat. Bon, le rendez-vous est gratuit. À Creuilly ce week-end au château de Creuilly précisément, c'est la fête de la Libération à l'occasion des commémorations de la Libération, deux jours dédiés à l'histoire vivante dans l'enceinte du château. Au programme reconstitution historique, bal, exposition, concert et une grande parade de véhicules d'époque, et c'est sans réservation. À Annel, ce samedi de 18h à 19h30 à la Grange à Dîmes, l'Orphéon donc de Bayeux également fête ses 80 ans. À Tours-en-Bessin, dimanche 7 juin à partir de 7h, le comité des fêtes de Tours-en-Bessin vous invite à venir à sa traditionnelle foire à Tours. Du côté de ce rendez-vous dimanche 7 juillet, Bretteville l'Orgueilleuse, rendez-vous à 8h20 sur le parking de la Masse, rue de la Pérelle, pour une randonnée de 9 km le matin, les Deux Fontaines, départ du parking du Clos Gunulf à Gonneville-sur-Mer, dénivelé mais raccourci possible, pique-nique aux voitures et l'après-midi, chemin creux et pan de bois, marche de 7 km, source et des lavoirs de le long des circuits. Tarif pour l'année 10 euros. Vous pouvez vous renseigner au 06 70 96 62 45. 06 70 96 62 45. Enfin, à Vierville-sur-Mer, dimanche, de 17h à 18h30 à l'église, la TLB propose un concert de l'American Choir for World Peace. Un ensemble de chanteurs venus de tous les États-Unis se produit en France dans le cadre des commémorations du débarquement. Fauré, Brahms, Mozart, etc. Le tarif est libre. Inscription dernier jour au 02 31 22 17 44. 02 31 22 17 44.
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1: On parle offre d'emploi sur Radio BFM et dans la boîte à souvenirs. 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Vous êtes à la recherche d'un emploi ? 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La Maison de la Nature et de la Pierre Sèche recherchent des bénévoles pour aider à tenir des stands animés pour la fête de la mare le dimanche 20 septembre de 9h30 à 18h. Jeux et ateliers nature sur stand. Alors la mission attendue, accueillir le public de passage en compagnie des autres bénévoles, distribuer de la documentation, proposer de jouer aux jeux mis à disposition sur le stand, aider à l'installation et au rangement du stand. Pas de compétences requises, juste l'envie d'apprendre, de partager et de faire connaissance et bien sûr dans la bonne humeur. Si cela vous tente, eh bien contactez le 07 81 35 09 54 07 81 35 09 54.

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1: L'agenda présent sur Radio BFM, excellent après-midi. Agenda du Bocage à Val d'Allière ce samedi 6 juin. Place du Colonel Cando à 18h dans le cadre du festival Ma Parole. Le réseau des médiathèques de Val d'Allière et la bibliothèque du Calvados proposent le spectacle Frapper l'épopée par la compagnie L'Entente Cordiale et Alice Zénété. En clôture de festival, c'est gratuit. Et de 20h30 à 22h, il y a un concert de Dieco Expérience, un ensemble de musiciens qui improvise dans tous les styles musicaux et c'est gratuit. À Vire, ce dimanche 7 juin de 10h à 12h30 et de 14h à 18h au musée de Vire-Normandie, exposition tous les premiers dimanches du mois d'ailleurs, une exposition donc qui est proposée jusqu'à la fin du mois de novembre, intitulée Sois belle, hein, quand la mode raconte la condition des femmes 1830-1914. Autre rendez-vous proposé ce week-end, dimanche de 10h à 18h à Vire-Normandie, rue de la Mondrie, c'est la fête de la Vallonnée avec l'association du Bocage Perché, lieu qui servira à la fois de refuge pour la biodiversité et de cadre pédagogique pour sensibiliser les petits et les grands. À Saint-Germain de Talvent, dimanche à 17h à l'église, concert de l'ensemble vocal Espera Canto, participation libre. Mardi 9 juin à 20h à l'Halle Michel Drucker, concert des chorales pop et jeunes du conservatoire. Plus de 50 choristes dirigés par Isabelle Artemise vous proposent leur répertoire de l'année entre pop et rock. Gratuit, place à retirer au conservatoire. Mercredi 10 juin à Vire-Normandie de 13h30 à 18h à la MJC Espace Graines, les récréatives, le cirque en folie. Les enfants découvrent le cirque à travers des jeux gratuits et ouverts à tous.
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Pascal Obispo avec la chanteuse Mélissa, et c'était en 2006 avec le titre 1980. Quelques petites infos people. Alors tout d'abord, on va féliciter Vianney qui deviendra dans quelques mois pour la seconde fois papa, alors qu'il l'annonçait il y a quelques jours bien des nouvelles dates et son retour sur scène. D'ailleurs, il sera en 2027 retour au Zénith de Caen. Et Vianney donc vient d'annoncer avec sa compagne Catherine Robert que la famille allait s'agrandir l'année prochaine. On parle de Lio maintenant, qui va faire son grand retour. La chanteuse a annoncé une grande tournée avec une vingtaine de dates. Lio, qui était discrète depuis quelques mois, annonce donc son grand retour. Voici donc une nouvelle étape pour très attendue donc pour ses fans et dans sa carrière. Et puis on parle de Marguerite, issue de la Star Academy. Marguerite, eh bien, n'en finit pas de nous étonner. Elle sort enfin son premier album Guérir, et elle décroche, il y a quelques jours à peine, a décroché un rôle donc au cinéma. On la verra donc sur le grand écran aux côtés de Laura Felpin ou encore de la chanteuse Pomme. Voilà pour les petites infos people. Je vous laisse avec Kirk Douglas. Souvenez-vous, Kung Fu Fighting en 1974. C'est juste avant le Flash Info de 15h.

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1: Bonjour à tous. Après la découverte d'un corps dans le Gers, sans doute celui de Liana, la collégienne recherchée depuis une semaine, les critiques s'intensifient sur les éventuelles failles judiciaires dans cette affaire. Le suspect en effet fait l'objet de plusieurs plaintes sans être inquiété. Sébastien Lecornu convoque aujourd'hui les ministres de l'Intérieur et celui de la Justice. Hier, son porte-parole évoquait déjà un constat d'échec collectif. Ce drame en Haute-Garonne, ce matin, un jeune homme de 17 ans a été tué par balle à 16 au sud-ouest de Toulouse. Le jeune homme a été touché au thorax par plusieurs tirs. Nouvelle étape dans l'enquête après le drame de Crans-Montana le 31 décembre. Les propriétaires français du bar incendié, Jacques et Jessica Moretti, sont entendus ensemble à Sion. Cette confrontation doit éclairer les causes du feu. L'incendie avait fait 41 morts la nuit du Nouvel An. L'ancienne mannequin américaine Carrie Otis accuse l'ancien directeur de l'agence Elite, Gérald Marie, de l'avoir violée à plusieurs reprises dans les années 80, alors qu'elle avait 17 ans. Elle devrait porter plainte ce vendredi. C'est une première dans l'histoire de l'entreprise. Les salariés de Decathlon sont appelés à faire grève demain partout en France. Ils demandent des revalorisations de salaire alors que le groupe affiche des bénéfices records. Le président ukrainien Volodymyr Zelensky a proposé un tête-à-tête à son homologue russe, Vladimir Poutine, mais les frappes se poursuivent. 4 personnes ont été tuées en Crimée. Une frappe de drone russe a aussi tué un homme en Ukraine. Le foot et l'équipe de France, surprise hier soir par la Côte d'Ivoire. Les Bleus ont été battus 2-1 après avoir ouvert le score. Une rencontre marquée par une large rotation en deuxième période et 10 changements. Prochain match de préparation avant le Mondial, lundi soir face à l'Irlande du Nord. Et puis côté tennis, on connaît la finale féminine. La surprise polonaise Swiatkowska affrontera la prodige russe Andreeva et ce sera demain. Chez les hommes, place aux demi-finales aujourd'hui au programme Mensik face à Zverev et le duel italien entre Arnaldi et Coboli.
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0: rendez-vous agenda spécial carte de membre. 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À Saint-Germain-Talvande, le dimanche 7 juin de 14h à 19h à la salle multivalente, le Club de l'Amitié organise un thé dansant avec l'orchestre Silver Burlot, entrée 10 euros et pour tout contact 06 06 80 82 92 06 06 80 82 92. Au Béni-Bocage, samedi 13 juin de 9h à 17h, la Maison de la Nature et de la Pierre Sèche organise un atelier d'initiation à la construction de murets de pierre sèche à partir de 14 ans, 50 euros par personne, 40 euros adhérents, inscription obligatoire au 07 81 35 09 54 07 81 35 09 54. À Saint-Martin-de-Talvande, samedi 20 juin à partir de 18h30 au parking de la Maison du Temps Libre, le comité des fêtes organise la fête de la musique avec Chad et Trio Acoustique, Blunder Cover et Jade, buvette et restauration sur place. Le mardi 23 juin de 14h à 16h30, l'association Mobilise vous propose une première marche gourmande. Départ de la pause paysanne de rue de la Monderie pour un circuit de 6 km. Tenue et chaussures adaptées à la marche, bien sûr. Gratuit, ouvert à tous. Un goûter convivial est offert à l'arrivée et des produits locaux seront disponibles à la vente. Inscription avant le 22 juin 06 72 77 60 79 ou par mail mobilis@mobilis.org.
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1: Les petites annonces proposées par Radio VFM. Perdue, petite chienne disparue depuis le 29 mai à Saint-Martin-de-Talvande. C'est un bord d'école tricolore avec collier rouge, âgée de 10 mois, répondant au nom de Adi. Très craintive, si vous l'avez aperçue ou recueillie, merci d'appeler le 06 71 24 54 15 ou le 06 50 78 04 93. Famille d'accueil pour personnes âgées ou handicapées, agréée par le Conseil général du Calvados, situé à Vire-Normandie. Famille avec animaux recherche personne à accueillir dans un environnement chaleureux et sécurisé. Propose un cadre familial avec un accompagnement adapté aux besoins de chacun. Pour plus d'informations, vous contactez Madame Thierry Marilyn au 06 77 03 66 22. 06 77 03 66 22. À vendre 4 roues, 208 GT, phase 2, 550 euros à débattre au 06 75 72 93 37. 06 75 72 93 37. A été trouvé chien croisé labrador femelle noir blanc à Mont-Bertrand et un croisé labrador noir mâle à Saint-Clair à Vire-Normandie. Et a été trouvé plusieurs chats européens mâles tigrés à Maurice-Duros à Vire-Normandie, européen mâle noir et blanc à Coulons, a également européen femelle tricolore à Coulons et un européen femelle noir également à Coulons, Vire-Normandie. Pour ces annonces, vous contactez le chenil fourrière de Vire, Oser Bureau, au 02 31 67 99 95, 02 31 67 99 95. Et puis on parle frelon asiatique à Vire-Normandie, soyez vigilants, regardez autour de votre maison si la fondatrice, un futur reine, n'a pas construit un nid primaire, les avant-toits, dans un abri de jardin, sous un hangar ou une véranda, etc. Le nid n'est pas plus gros qu'un point, si vous en découvrez un. Eh bien, contactez le chenil fourrière de Vire-Normandie qui interviendra pour la désinsectisation au 02 31 67 99 95.

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0: Excellent après-midi sur Radio VFM. 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

Bon, écoute, sur Radio VFM, c'est la fin de l'émission de la boîte à souvenirs. Et oui, le temps passe. On va terminer avec ce tube coécrit avec Serge Gainsbourg, Isabelle Adjani. Souvenez-vous de ce tube, un pull marine. C'était en 1984. Et ensuite, on reviendra en 2007 avec Mika, Relax, Take It Easy. À 16h, le Flash Info. 16h-18h, vous le savez, le rendez-vous quotidien du Jukebox avec Quentin. Et puis, à 18h, l'actualité locale et régionale. Ce sera avec Julien Caillard. Belle fin d'après-midi, excellent week-end. Ne manquez pas demain matin, 10h midi, l'agenda de week-end avec un invité exceptionnel, un Somariba du membre collectif Métissé qui viendra donc nous parler du nouvel album Planète Fiesta qui sent bon déjà l'été. Hein. On va d'ailleurs cet été vous faire gagner leur album. Donc soyez au rendez-vous demain pour cette interview avec Régis et puis ne manquez pas également dimanche matin, salut l'artiste, 7h-10h. Je vous retrouve avec grand plaisir dès lundi à partir de 13h pour une nouvelle semaine de boîte à souvenirs.

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1: Bonjour à tous. Un possible dysfonctionnement pointé du doigt dans l'affaire Liana. Emmanuel Macron se dit choqué et reconnaît des failles. Une réunion s'est tenue ce matin à Matignon avec les ministres de l'Intérieur et de la Justice pour faire un point sur cette disparition. Hier, un corps d'enfant portant des vêtements similaires à ceux de la fillette a été retrouvé. Les critiques se multiplient, d'autant que le suspect avait déjà été visé par plusieurs procédures pour violences sexuelles sur mineurs. À l'international, la guerre en Ukraine, Emmanuel Macron appelle à reprendre les discussions avec la Russie en marge d'un sommet européen au Monténégro. De son côté, Vladimir Poutine doit s'exprimer aujourd'hui à Saint-Pétersbourg au lendemain de la proposition de cessez-le-feu total formulée par Volodymyr Zelensky. Sur le terrain, des bombardements russes ont fait au moins 3 morts dans la nuit. Aujourd'hui marque la journée mondiale de l'environnement. L'ONG World Vision France alerte sur les conséquences humaines du réchauffement climatique. En 2024, au moins 242 millions d'enfants dans 85 pays ont vu leur scolarité perturbée à cause d'événements climatiques. L'intelligence artificielle suscite des inquiétudes. Selon un sondage, 61% des 18-24 ans redoutent un impact sur leur avenir professionnel. Certains acteurs du secteur appellent même à ralentir son développement pour laisser le temps de s'adapter. Dans l'actualité judiciaire, la condamnation à perpétuité du tueur en série allemand Martin Ney pour l'enlèvement et le meurtre d'un enfant de 10 ans en 2004. Un moment pop à New York, Madonna a créé la surprise avec un concert improvisé à Times Square devant des milliers de fans à l'occasion du mois des fiertés LGBT et pour annoncer la sortie prochaine de son nouvel album. Un avertissement pour les Bleus en football, l'équipe de France s'est inclinée 2-1 face à la Côte d'Ivoire à Nantes, malgré l'ouverture du score de Ryan Cherki. Prochain rendez-vous lundi prochain contre l'Irlande du Nord à quelques jours du Mondial.
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16h03 et vous écoutez Radio VFM. Encore une fois, bien le bonjour à toutes et à tous. Bienvenue pour un nouveau rendez-vous de Jukebox. Les années 80, 90 et 2000 à l'honneur du lundi au vendredi entre 16h et 18h avec les petits rendez-vous habituels, l'agenda, le programme télé, mais également la boîte à tubes avec Vivian, l'instant live avec un certain et Eddie Mitchell qui nous ramènera aujourd'hui d'ailleurs en 2007. Voici Jean-Jacques Goldman, Lily Cube d'ici quelques minutes. C'est sur Radio VFM. Bon vendredi.

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15: Le petit coup d'œil du côté de l'agenda sur Radio VFM à Granville ce soir à 21h à la salle de l'Archipel. Le spectacle Juste Humain, Michel Katch chante Balavoine, tarif 25 euros. Accueil à 20h, réservation Hello Asso à Vire ce samedi de 9h30 à 12h30 à l'espace de vie sociale du Val-de-Vire. Un atelier couture, c'est gratuit et c'est ouvert à tous. À Vire également ce samedi à 10h30 à la médiathèque, une animation, les ateliers d'écriture de Morgane sur inscription adulte et jeune à partir de 15 ans. Dans le Bessin, à Montsant-en-Bessin ce vendredi de 20h30 à 22h à la salle des fêtes à rue de l'Église, l'Orphéon de Bayeux à 180 ans, chant choral, le petit cœur et le cœur d'homme, chanson au cinéma avec au piano Mélanie Guestin et la direction Chantal Ravao et Valérie Fossard, et c'est gratuit. À Annel demain de 18h à 19h30 à la Grange à Dîmes, chemin de la Dîme, l'Orphéon de Bayeux à 180 ans, le petit cœur et le cœur d'homme, chanson au cinéma et c'est gratuit. Et pour terminer, à Tour-en-Bessin dimanche à partir de 7h, chemin du Ruisseau, le comité des fêtes de Tour-en-Bessin vous invite à venir découvrir sa traditionnelle foire à tout et c'est gratuit.
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0: Mélodie, il n'y a pas que les grands qui rêvent. 1991 sur Radio VFM en ce vendredi après-midi, vendredi 5 juin d'ailleurs. Aujourd'hui, 156e jour de l'année en plein cœur de la 23e semaine, nous fêtons les Igor et les Boniface. Bon anniversaire à vous. Peut-être on est un 5 juin, le soleil il va se coucher à 21h49 pour se lever demain à 5h48. Demain, nous fêterons les Norbert. Ce sera également la journée mondiale de la maladie de Verneuil, la journée mondiale des ravageurs et enfin la journée de la mini-jupe. Voici Thierry Hazard pour nous emmener jusqu'au programme télé de ce vendredi.
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1: Votre soirée télé, c'est parti en ce vendredi 5 juin avec tout d'abord Mask Singer en prime time ce soir sur TF1. La soirée Roland-Garros ce soir sur France 3 avec les demi-finales hommes en direct. Sur France 4, Nuit Espagnole, concert totalement inédit. Sur TMC, le classique Didier, réalisé par Alain Chabat avec Alain Chabat et Jean-Pierre Bacri. Et puis sur RMC Story, votre soirée Big Deal, divertissement présenté par Vincent Lagaffe, spécial Kermesse ce soir. Bon vendredi et bonne soirée télé.
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0: Oliver Tuckman, 1983 d'ailleurs, déjà pour ce titre sur Radio VFM. En ce vendredi après-midi, on parle ciné, on s'intéresse un petit peu aux films qui ont le mieux fonctionné en salle au cours de la semaine écoulée. À la première place, on y retrouve Star Wars The Mandalorian and Grogu, 220 000 nouveaux spectateurs en salle et en cumulé 706 000. Deuxième, c'est Michael. À troisième, on y retrouve le film Obsession. Quatrième, Le Diable s'habille en Prada 2. Cinquième, L'Abandon, le film consacré au dernier jour de Samuel Paty, 110 000 nouveaux spectateurs en salle et en cumulé 434 000. Sixième, c'est une nouveauté, L'Objet du délit. Septième, La Vénus électrique. Huitième, une autre nouveauté, Colonie. Neuvième, Pour le plaisir. Et enfin, dixième, c'est une nouveauté également avec Mata. Voici Raphaël Acara sur Radio VFM. Michel Berger d'ici quelques minutes ou même encore à Saint-Clair.
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0: 97 à Saint-Clair, si c'est bon comme ça sur Radio VFM en ce vendredi après-midi, vendredi 5 juin d'ailleurs, déjà aujourd'hui. Et en ce vendredi, comme tous les vendredis, place à la chronique à 90 et 2000. On s'intéresse notamment cet après-midi au parcours de l'OM en Coupe d'Europe en 1993.
1: Bonjour à tous et bienvenue pour notre nouvelle plongée au cœur des années 90 et 2000. Cette fois-ci, nous sommes en 1993. En mai 93, le 26 mai 1993, au stade olympique de Munich. Un Français l'a très, très, très mauvaise ce soir-là. Il s'appelle Jean-Pierre Papin. Il a quitté l'Olympique de Marseille un an plus tôt et porte un maillot rouge du Milan AC, son nouveau club, qui vient donc de se faire battre par son ancien club. Clairement, à un an près, il était du bon côté, il portait le bon maillot et tout allait pour le mieux, mais l'histoire en a donc décidé autrement.
2: Voilà, c'est presque fait, il va la lever, il va l'embrasser, c'est fait. C'est fait, la France a gagné la Coupe d'Europe.

0: Deschamps ou encore Basile Boli, à qui l'on doit le but du match marqué à la 44e minute.
1: C'est le premier corner pour l'Olympique de Marseille. Amédi Pelé pour le tirer.
2: Boli dans l'axe, Marcel Desailly au second poteau.
1: Et but, but de Boli. Extraordinaire coup de tête de mon Basilou.
0: Le retour à Marseille des héros est indescriptible. Tout le monde se souvient de la danse endiablée de Basile Boli, trophée en main sur la pelouse du stade Vélodrome devant un public qui n'est pas prêt d'oublier ce 26 mai 1993.
1: On peut commencer peut-être à déboucher les bouteilles. Ça doit être de la folie à Marseille. On attend le coup de sifflet libérateur de M. Roethlisberger.
0: La saison suivante, Marcel Desailly est Milanais. Il marque et remporte une deuxième Ligue des Champions d'affilée avec deux clubs différents face au Barça 4-0.
1: Monsieur Roethlisberger regarde son chrono. Et c'est fini! L'Olympique de Marseille a remporté la Coupe d'Europe des clubs champions. La malédiction des 38 années est passée. Un club français a enfin gagné une Coupe d'Europe. C'est l'Olympique de Marseille, vainqueur du Milan AC par 1-0. Quelle soirée!
0: L'OM sera par la suite exclu des Coupes d'Europe par l'UEFA en septembre 93 pour une affaire d'achat de matchs contre Valenciennes. C'est un sujet qui fâche et ça c'est déjà une autre histoire. Mais en tout cas, on se souviendra très très très longtemps de ce 26 mai 1993. Et à très vite pour une nouvelle plongée au cœur des années 90 et 2000.
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1: Bonjour à tous. Un possible dysfonctionnement pointé du doigt dans l'affaire Liana. Emmanuel Macron se dit choqué et reconnaît des failles. Une réunion s'est tenue ce matin à Matignon avec les ministres de l'Intérieur et de la Justice pour faire un point sur cette disparition. Hier, un corps d'enfant portant des vêtements similaires à ceux de la fillette a été retrouvé. Les critiques se multiplient, d'autant que le suspect avait déjà été visé par plusieurs procédures pour violences sexuelles sur mineurs. À l'international, la guerre en Ukraine, Emmanuel Macron appelle à reprendre les discussions avec la Russie en marge d'un sommet européen au Monténégro. De son côté, Vladimir Poutine doit s'exprimer aujourd'hui à Saint-Pétersbourg au lendemain de la proposition de cessez-le-feu total formulée par Volodymyr Zelensky. Sur le terrain, des bombardements russes ont fait au moins 3 morts dans la nuit. Aujourd'hui marque la journée mondiale de l'environnement. L'ONG World Vision France alerte sur les conséquences humaines du réchauffement climatique. En 2024, au moins 242 millions d'enfants dans 85 pays ont vu leur scolarité perturbée à cause d'événements climatiques. L'intelligence artificielle suscite des inquiétudes. Selon un sondage, 61% des 18-24 ans redoutent un impact sur leur avenir professionnel. Certains acteurs du secteur appellent même à ralentir son développement pour laisser le temps de s'adapter. Dans l'actualité judiciaire, la condamnation à perpétuité du tueur en série allemand Martin Ney pour l'enlèvement et le meurtre d'un enfant de 10 ans en 2004. Un moment pop à New York, Madonna a créé la surprise avec un concert improvisé à Times Square devant des milliers de fans à l'occasion du mois des fiertés LGBT et pour annoncer la sortie prochaine de son nouvel album. Un avertissement pour les Bleus en football, l'équipe de France s'est inclinée 2-1 face à la Côte d'Ivoire à Nantes, malgré l'ouverture du score de Ryan Cherki. Prochain rendez-vous lundi prochain contre l'Irlande du Nord à quelques jours du Mondial.
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17h05, on est parti ensemble sur Radio VFM pour la deuxième et dernière heure de l'émission Jukebox, les années 80, 90 et 2000, à l'honneur du lundi au vendredi entre 16h et 18h. Simple Mind, Christophe Maé d'ici quelques minutes, ou même encore Bonnie Tyler pour nous emmener jusqu'à l'instant live sur Radio VFM.

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0: 2004, hein, déjà pour ce titre de Bonnie Tyler sur Radio VFM, hein, ce vendredi après-midi, vendredi 5 juin d'ailleurs, aujourd'hui déjà. Place à l'instant live également cet après-midi avec un certain Eddie Mitchell à l'occasion de son Jambalaya Tour. C'était en 2007. Ce titre enregistré donc en 2007, énorme tube d'Eddie Mitchell, Rio Grande, mais en version live, ça donne toujours un petit quelque chose.
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0: 5 juin 2010, et pourtant le deuxième clip le plus détesté de YouTube, avec un total de 12,65 millions de pouces rouges, des pouces en bas. Alors, on le voyait à l'époque, on ne le voit plus maintenant. Depuis mi-novembre 2021, YouTube ne rend plus public les pouces vers le bas, et seul celui qui a posté la vidéo peut les voir. Et la même année, Zaz sortait Je veux, son tout premier single. Je veux qui a obtenu le trophée de la chanson originale de l'année aux Victoires de la musique l'année suivante. Et toujours en 2010,
1: mesdames et messieurs, vous n'êtes plus dans le Kansas, vous êtes sur Pandora.
0: Le film Avatar, réalisé par James Cameron, détrônait son propre film Titanic de la première place mondiale, en dépassant les 2,4 milliards de dollars de recettes dans le monde.
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La boîte à tube avec Vivian et ce tube de Justin Bieber, sorti donc il y a 16 ans déjà. Et oui, on parle de l'équipe de France également cet après-midi qui s'est inclinée 2-1 face à la Côte d'Ivoire. Prochain match de préparation pour les Bleus, ce sera lundi à 21h10 où la France jouera à l'Irlande du Nord. Rendez-vous ensuite le 16 juin pour l'entrée en lice dans la compétition. Ce sera face au Sénégal, puis l'équipe de France qui jouera à l'Irak le 22 juin avant de jouer la Norvège le 26 juin prochain à 21h dans le cadre des matchs de phase de poule de la Coupe du Monde 2026. Voici les Rita Mitsouko, Florent Pagny également qui arrivera d'ici quelques minutes.

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1997, Florent Pagny et son Savoir Aimer sur Radio VFM en ce vendredi après-midi dans l'émission Jukebox les années 80, 90 et 2000. C'est déjà terminé pour aujourd'hui. Merci à toutes et à tous de votre fidélité. D'ici quelques minutes, vous allez retrouver de nouveau l'Info Région avec Julien Caillard. Et quant à moi, je vous donne rendez-vous demain à 6h pour le Morning Café. D'ici là, prenez soin de vous. Je vous souhaite bien évidemment une excellente soirée et à demain.

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1: Soyez les bienvenus dans cette édition régionale. Et à la une, Catherine Vautrin dans le Bessin ce vendredi. La ministre des Armées et des Anciens Combattants en visite en début d'après-midi à Bayeux chez Factem, l'entreprise de la base industrielle et technologique de défense. Elle est spécialisée dans les équipements acoustiques. Catherine Vautrin en visite également à la veille du 82e anniversaire du débarquement au sémaphore de Port-en-Bessin pour une présentation des missions réalisées. Ce 82e anniversaire du D-Day marqué aujourd'hui dans la capitale du Bessin par l'organisation de deux cérémonies. La première ce matin, hommage aux alliés sur le rond-point Eisenhower. L'autre cérémonie organisée ce soir, célébration œcuménique à la cathédrale, office franco-britannique voulu par la Commonwealth War Graves Commission et conclu par un concert de cornemuse sur le parvis de l'édifice. Ces commémorations qui passeront demain matin par Creully-sur-Seul et ce bien sûr avant la cérémonie internationale prévue dans l'après-midi à Langrune-sur-Mer. Creully-sur-Seul qui rendra hommage à Cécile Newton, décédée il y a 13 mois à l'âge de 101 ans. La commune a fait réaliser un buste en bronze du vétéran britannique avec lequel elle avait lié des liens très forts. La sculpture sera dévoilée juste à côté du monument dédié au régiment dont Cécile Newton faisait partie. Écoutez Thierry Ozen, le maire de Creully-sur-Seul.
2: C'est une œuvre qui a été réfléchie, le conseil municipal a délibéré. On avait plusieurs artistes en compétition, puisqu'il y a beaucoup d'artistes sculpteurs européens d'ailleurs, de toute l'Europe, qui avaient postulé, qui nous ont envoyé leurs références. Et effectivement, nous avons choisi un artiste local, qui est Monsieur Derigo, sculpteur qui habite Blé, donc dans notre Bessin. On a un petit peu co-travaillé avec lui, avec la famille de Cécile, sur cette sculpture pour apporter les petites touches qui font que Cécile Newton est réellement Cécile Newton tel que ses enfants l'ont connu. C'est Cécile Newton 75-80 ans, donc c'est pas le Cécile Newton très âgé, mais c'est le Cécile Newton de toutes les commémorations du 50e au 75e. Ses enfants le reconnaissent, ses petits-enfants le reconnaissent, et tous les Français qui l'ont suivi, et les Creulois en particulier, vont le reconnaître dans ce Cécile Newton des 70-80 ans.
1: Thierry Ozen, le maire de Creully-sur-Seul, notait qu'une exposition rend hommage depuis lundi à Cécile Newton au château de Creully. Elle s'intitule « Cécile Newton, passeur de mémoire ». Le vernissage aura lieu demain. Cette exposition à voir gratuitement jusqu'au 25 septembre prochain. Et puis, comme nous parlons de Creully, sachez qu'un concert de cornemuse sera proposé sur place à 19h ce soir. Le château accueillera également un bal populaire à partir de 21h et puis à 21h30 dans le centre-ville. Vous pourrez profiter de l'arrivée de la parade Hillman. Elle rassemble près de 150 véhicules de la Seconde Guerre mondiale. Dans le reste de l'actualité, le début tout à l'heure à 17h30 du conseil municipal de Vire-Normandie, horaire plutôt inhabituel, ce conseil organisé dans la salle des mariages de l'hôtel de ville. Le budget au menu des élus, tout comme le versement des subventions aux associations. La ville de Vire-Normandie qui a procédé cette semaine au tirage au sort annuel des jurés d'assises. 48 électeurs ont été désignés. La ville de Bayeux en désignera 30 le 16 juin prochain. Au total, le nombre de jurés qui composeront la liste annuelle du jury criminel du département du Calvados pour l'année 2027 est fixée à 552. Le sport et le championnat de Normandie de VTT, il aura lieu ce week-end, demain et dimanche, au viaduc de la Souleuvre. Plus de 300 coureurs attendus pour l'occasion du grand spectacle. En perspective, durant deux jours, Bastien Dupont, l'organisateur de l'événement pour l'Union cycliste landaise.
3: Un week-end très complet, on démarre le samedi matin à 10h avec les plus jeunes. Des épreuves qui sont dédiées à des épreuves éliminatoires et des épreuves très rapides, donc on va partir avec plusieurs coureurs, c'est comme une course sprint. L'après-midi, on démarrera le championnat de Normandie XCE, également une épreuve éliminatoire, on partira 4x4 pour avoir des finales, donc assez spectaculaires. Et le lendemain, l'épreuve phare avec l'épreuve XCO, même programme, les jeunes le matin et les adultes l'après-midi, d'où la grande course qui démarre à 14h30. On est parti pour avoir un peu plus de 300 coureurs sur le week-end, une bonne centaine samedi, et on espère entre 200 et 250. Et en spectateurs, on espère avoir 500 spectateurs sur le week-end.
1: Le championnat de Normandie de VTT à vivre demain et dimanche de 10h à 18h sur le site de la Souleuvre. Et puis un mot de cyclisme encore pour vous signaler que Victorien Gontier Durand, le coureur du Vélo Club du Bocage, a remporté mercredi soir à Vire-Normandie la troisième étape des virées nocturnes. Il a devancé son coéquipier Lilian Bourgneuf-Montclair qui lui domine le classement général provisoire. Il reste deux étapes à disputer.
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1: La météo avec l'arrivée d'une nouvelle perturbation par la pointe bretonne. Ce soir, cette perturbation précédée de nuages, il nous concerne déjà et nous concernerons tout au long de la soirée. Cette perturbation poussée par les vents d'ouest avec laquelle nous devons composer demain au réveil. Un ciel gris, homme nu et des averses, elles resteront limitées. Le front ne sera pas très actif. Ce front qui va passer rapidement. Résultat, un ciel de traîne dès la fin de la matinée et tout au long de l'après-midi, des nuages, quelques éclaircies, une ou deux gouttes encore. Et puis, ce vent d'ouest, il sera sensible. Les rafales pourront atteindre 60, voire 70 km/h. Les températures comprises demain au réveil entre 10 et 12 degrés. Elles atteindront 16 à 19 degrés dans l'après-midi. Allez, c'est la fin de ce journal. Merci à vous de l'avoir suivi. Bonne soirée à l'écoute de Radio VFM. Excellent début de week-end. Retour de l'info du Bocage virois et du Bessin dès demain matin, 6h.

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1: Bonsoir à tous. Polémique diplomatique en France. La France insoumise demande la convocation de l'ambassadeur d'Israël en cause des propos tenus hier soir sur France 2 dans l'émission Complément d'enquête. Joshua Zarka a déclaré qu'il préférerait n'importe qui plutôt que Jean-Luc Mélenchon à la présidentielle de 2027. Pour Manuel Bompard, coordinateur de LFI, il s'agit d'une ingérence étrangère revendiquée. Sur le front international, une réunion importante prévue dimanche à Londres. Les dirigeants français, allemands, britanniques et ukrainiens doivent se retrouver pour coordonner leur position sur la guerre en Ukraine. Objectif, s'accorder sur le soutien à Kiev et les bases d'un éventuel accord de paix en amont du G7 prévu du 15 au 17 juin à Évian-les-Bains. Emmanuel Macron et Volodymyr Zelensky seront notamment présents. Dans l'affaire du corps, retrouvé dans le Gers de nouveaux éléments, le groupe Val-de-Gascogne confirme que la découverte a été faite dans un silo agricole désaffecté depuis 2022 à Puy-Casquier. Le principal suspect dans la disparition de Liana avait travaillé dans cette entreprise entre 2012 et 2018. Le ton monte aussi entre magistrats et responsables politiques. Dans un communiqué commun, les conférences des procureurs généraux et des procureurs de la République appellent à la prudence. Elles estiment qu'aucune responsabilité ne peut être établie à ce stade et alertent sur les difficultés récurrentes dans le traitement des enquêtes. Fin de quarantaine pour plusieurs Français. 22 personnes vont sortir demain de 3 semaines d'isolement après un risque d'exposition à l'antivirus. 4 autres restent confinés jusqu'au 21 juin. La seule Française contaminée est toujours en réanimation. Taylor Swift devient l'artiste féminine la plus riche de l'histoire, selon Forbes, avec une fortune estimée à 2 milliards de dollars. Une innovation annoncée pour la Coupe du Monde 2026, la FIFA prévoit une nouvelle cérémonie au moment des hymnes. Titulaires et remplaçants seront réunis autour.

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4: Votre soirée télé, c'est parti en ce vendredi 5 juin avec tout d'abord Masked Singer en prime time ce soir sur TF1. La soirée Roland-Garros ce soir sur France 3 avec les demi-finales hommes en direct. Sur France 4, Nuit Espagnole, concert totalement inédit. Sur TMC, le classique Didier, réalisé par Alain Chabat avec Alain Chabat et Jean-Pierre Bacri. Et puis sur RMC Story, votre soirée Big Deal, divertissement présenté par Vincent Lagaffe, spécial Kermesse ce soir. Bon vendredi et bonne soirée télé.
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1: Bonsoir à tous. Polémique diplomatique en France. La France insoumise demande la convocation de l'ambassadeur d'Israël en cause des propos tenus hier soir sur France 2 dans l'émission Complément d'enquête. Joshua Zarka a déclaré qu'il préférerait n'importe qui plutôt que Jean-Luc Mélenchon à la présidentielle de 2027. Pour Manuel Bompard, coordinateur de LFI, il s'agit d'une ingérence étrangère revendiquée. Sur le front international, une réunion importante prévue dimanche à Londres. Les dirigeants français, allemands, britanniques et ukrainiens doivent se retrouver pour coordonner leur position sur la guerre en Ukraine. Objectif, s'accorder sur le soutien à Kiev et les bases d'un éventuel accord de paix en amont du G7 prévu du 15 au 17 juin à Évian-les-Bains. Emmanuel Macron et Volodymyr Zelensky seront notamment présents. Dans l'affaire du corps, retrouvé dans le Gers de nouveaux éléments, le groupe Val-de-Gascogne confirme que la découverte a été faite dans un silo agricole désaffecté depuis 2022 à Puy-Casquier. Le principal suspect dans la disparition de Liana avait travaillé dans cette entreprise entre 2012 et 2018. Le ton monte aussi entre magistrats et responsables politiques. Dans un communiqué commun, les conférences des procureurs généraux et des procureurs de la République appellent à la prudence. Elles estiment qu'aucune responsabilité ne peut être établie à ce stade et alertent sur les difficultés récurrentes dans le traitement des enquêtes. Fin de quarantaine pour plusieurs Français. 22 personnes vont sortir demain de 3 semaines d'isolement après un risque d'exposition à l'antivirus. 4 autres restent confinés jusqu'au 21 juin. La seule Française contaminée est toujours en réanimation. Taylor Swift devient l'artiste féminine la plus riche de l'histoire, selon Forbes, avec une fortune estimée à 2 milliards de dollars. Une innovation annoncée pour la Coupe du Monde 2026, la FIFA prévoit une nouvelle cérémonie au moment des hymnes. Titulaires et remplaçants seront réunis autour du rond central.

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1: Bonsoir à tous. Le corps retrouvé dans le Gers est bien celui de Liana. Confirmation de la procureure de la République après identification ADN. Les causes de la mort restent pour l'instant inconnues. Des expertises complémentaires sont en cours. Et déjà de nombreuses critiques émergent. Le principal suspect, âgé de 41 ans, avait été signalé à plusieurs reprises dans des affaires de violences sexuelles sur mineurs. Il n'avait pourtant jamais été entendu. Le ministère de la Justice a par ailleurs déposé plainte après des menaces de mort visant la procureure de Dans ce contexte, la Ciivise appelle l'État à agir immédiatement. Elle demande la mise en œuvre sans délai de ses recommandations, notamment le traitement prioritaire des plaintes concernant les mineurs. Et les appels à des rassemblements se multiplient. Plusieurs organisations et personnalités appellent à des mobilisations citoyennes en hommage à Liana. La réalisatrice Andrea Bescon invite à se rassembler lundi à 19h, notamment devant le ministère de la Justice à Paris et devant les tribunaux partout en France. La Fondation des Femmes, le collectif Nous Toutes et d'autres associations soutiennent également ces initiatives. Dans l'actualité également, polémique diplomatique en France, la France insoumise demande la convocation de l'ambassadeur d'Israël en cause des propos tenus sur France 2 où Joshua Zarqa a affirmé préférer n'importe qui plutôt que Jean-Luc Mélenchon en 2027. Pour Manuel Bompard, il s'agit d'une ingérence étrangère revendiquée. Retour à la normale dans la station spatiale internationale. Les astronautes ont pu regagner la station après une évacuation temporaire liée à une fuite. Les travaux ont été suspendus et les activités ont repris. 8 sites de baignade ouvriront cet été dans la Seine et la Marne, dont 3 à Paris du 4 juillet jusqu'à fin août. Sport à Roland-Garros, Alexander Zverev se qualifie pour la finale après sa victoire en 4-7 contre Jakub Mensik. Il disputera sa deuxième finale, Porte d'Auteuil. Et demain, place à la finale femme.
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